Salut tout le monde et bienvenue sur la Chaosphère. On est reparti pour plus de 2 heures de musique extrême ou pas ensemble, avec ce soir une émission plutôt variée, étant donné qu'on va s'écouter pas mal de métal, aussi bien très mélodieuse et mélodique qu'un peu plus costaud sur la fin de l'émission. Nous écouterons par exemple Seven Works of Mercy, qui nous prodigue un espèce de métal néo-classique. On écoutera du heavy metal français avec Existence, un autre groupe français qui s'appelle Miras, qui nous propose du métal mélangé à de la musique du Moyen-Orient. On écoutera du thrash avec Accuser, un peu de stoner, heavy stoner avec Sun, Dawn and Shine. On écoutera un peu de gothic metal avec Novembre, Paradise Lost, du vieux Amorphis. On écoutera 2 titres du suédois de At the Gates avec le chanteur qui malheureusement nous a quittés il y a quelques temps. Un petit peu de death metal avec Six Feet Under, puis du black metal avec Dotsfall, Ereb Altar, Natsloten, Dotsfall et Lende en plus mélodieux. Et puis on se terminera avec 2 titres plutôt tranquilles, toujours de Sun Don't Shine en heavy stoner, ainsi qu'un titre très ambiante de Saturnus pour terminer cette édition, dont je vous dis qu'elle sera plutôt bonne et surtout variée. On a pu commencer ce Chaosphere avec Seven Works of Mercy. On ouvre une page française, hein, Cocorico. Seven Works of Mercy, qui est un groupe qui nous vient de Grenoble, en Auvergne-Rhône-Alpes, qui nous voilà témoigne d'un néoclassique et technique métal. Alors, on nous dit que c'est du death metal, mais c'est de la musique instrumentale. Alors, certes, par moment, la batterie est un peu à donf, mais on n'est quand même pas non plus dans du death metal gore. Voilà, on est dans du death metal très classe et très mélodique et mélodieux, comme on a pu le voir sur ces 2 titres. Sachez qu'ils ont sorti 2 singles en 2024, ainsi qu'un EP qui vient tout juste de sortir et qui se nomme Passion. Extrêmement bien trouvé comme titre, étant donné que la musique est vraiment très proche de ce que l'on retrouve sur la musique classique et que le mélange des deux, comme on le dit souvent, hein, le métal est certainement le style de musique le plus proche de la musique classique. Et oui, ça peut être bizarre à l'entendre, mais il y a beaucoup de monde à le dire et surtout beaucoup de monde à le faire musicalement. On a pu s'écouter 2 titres de ce Seven Works of Mercy et de ce EP Passion. C'était le titre Fuga Number One in B Minor ainsi que Gates of Perception. Voilà, je vous conseille fortement d'aller acheter et d'écouter ce EP Passion, et nous on s'écoutera certainement les 2 autres titres que compose ce EP dans un prochain Chaosphère. On continue avec cette page française avec Existence, un groupe de heavy metal qu'on a pu voir au Braise Metal Festival. C'était en février-mars dernier. Voilà, il y a eu beaucoup de monde à apprécier ce qu'ils ont fait. C'est assez proche d'un Accept un peu Halloween au niveau du chant. Vraiment, c'est bien foutu. Et ils viennent de sortir un nouvel album qui se nomme Wildfire et dont on va s'écouter le titre Eternal Flame.

Until the End du groupe Miras, MYRATH, et leur album Wilderness of Mirrors. Miras, qui est un groupe, alors je disais qu'ils étaient français, mais l'origine est de Tunisie, mais ils vivent quand même du côté de Paris, hein, depuis un petit moment. C'est un groupe qui existe depuis 2006, hein, qui a existé bien avant. Il s'appelait Xtasy en 2001-2006, puis ils ont changé de nom, et depuis 2006, sous le nom Miras, qui signifie testament en langue arabe.

Sorte de folk progressif metal avec des instruments traditionnels du Moyen-Orient et sont signés chez IER Music. Ils ont donc sorti pas mal d'albums. Hein. Ils en ont 4, 5, 6, 7. Celui-ci est le 8e et il vient tout juste de sortir et il se nomme donc Wilderness of Mirrors et ils sont en tournée française. N'hésitez pas à regarder sur leur site internet et sur les salles de concert qu'il y a autour de chez vous. Voilà, on va clôturer cette page française avec ces trois groupes et trois styles totalement différents de métal. On va partir, je crois que c'est du côté de l'Allemagne, avec Accuser, un groupe de thrash qui vient de sortir un EP qui se nomme Test of Steel, et on va s'écouter le titre, hein, Opération Decapitation.

Allez, deux titres venant des USA à la suite. Tout d'abord, The Accuser, le groupe de thrash qui sortait son EP, A Test of Metal, ainsi que Sun Don't Shine, un groupe qui nous vient de la Nouvelle-Orléans et Louisiane, qui vient de sortir donc son premier album qui se nomme From Birth to Death. Ils avaient sorti un EP l'année dernière qui s'appelait Coming Down. C'est un tout jeune groupe qui s'est formé en 2024. Et qui donc nous prodigue une sorte de doom metal, hard rock, voilà, plutôt bien foutu, on écoutera d'ailleurs un second titre en toute fin d'émission, et sachez qu'ils sont sortis chez Corpse Pain Records. Voilà, on va continuer en Italie avec le groupe de gothic metal Novembre, qui nous sort un nouvel album, ça fait un petit moment qu'ils n'avaient rien sorti, ça reste toujours très mélodique, toujours très technique, les morceaux sont toujours assez long, au moins 6-7 minutes. Là, c'est toujours au niveau des solos très alambiqué. Et c'est toujours bon, même si c'est vrai que j'avais comme une préférence pour les premiers albums. Ils sortent donc leur nouvel album qui se nomme Worlds of Indigo. On a déjà écouté quelques titres sur la Chaosphère. Et on va continuer avec ce nouveau titre, You're Holocene.

Silence Like the Grave du nouvel album Ascension des Anglais de Paradise Lost qui reviennent à leurs premiers amours, c'est-à-dire le doom death ou gothic metal comme on a appelé ça par la suite. Paradise Lost qui est un groupe caméléon qui peut vous faire du gothic metal, de la new wave, qui peut faire énormément de choses et qui dernièrement revient à leurs premiers amours et ça fait du bien non seulement de les entendre mais en plus de les voir sur scène étant donné qu'ils sont assez actifs et qu'ils font pas mal de vieux titres pour les fans de la première heure. D'ailleurs, des fois ils reprennent les tout premiers logos. Voilà, en tout cas, une belle tournée à voir pour cet album Ascension qui a été encensé par les fans et par la presse. Et moi, j'encense toujours le chanteur McIntosh qui a la possibilité de faire tous les styles de chant, c'est toujours assez impressionnant. On va continuer avec des vieux titres des Finlandais de Amorphis qui ont sorti une compilation de titres rares entre 91 et 2001. Ça s'appelle Rarities 1991-201 et on va s'écouter deux titre qui était sorti à l'époque de l'album de Elegy, qui était leur troisième album et qui a été un tournant vraiment folk dans la carrière de Amorphis. On va donc s'écouter deux titres qui s'enchaînent, tout d'abord The Brother Slayer, ainsi qu'un titre beaucoup plus 17, si vous aimez Pink Floyd et le rock psychédélique assimilé, vous aimerez certainement le titre The Lost Son, The Brother Slayer Part 2. On va s'écouter ces deux pépites d'Amorphis.

Le huitième et dernier album de At the Gates, le groupe suédois de Göteborg dans le Gotland qui exerce depuis début 90 et qui nous avait filé des grosses claques avec notamment les premiers albums en 92-93 et surtout le Slaughter of the Soul en 95, hein, ce qui était une sorte de death metal puissant, et avec ce chant si caractéristique de Thomas Lindbergh, qui est décédé il y a quelques mois avant la sortie de cet album. Alors il avait quand même enregistré les chants et le groupe a tenu à sortir l'album en son hommage, hein, Thomas Lindbergh qui était dans le groupe depuis les débuts dans les années 90-96, enfin bon, il a fait quasiment tous les albums avec eux, ces 8 albums, dont ce petit dernier qui se nomme The Ghost of a Future Dead. Sachez qu'il a aussi chanté dans pas mal de d'autres groupes, hein, comme Grotesque avant At the Gates, ainsi que Lock Up et divers projets à droite et à gauche. C'est une grosse perte que le décès de ce chanteur qui était quand même une des figures du métal suédois, et qu'on a pu voir à maintes reprises du côté du Hellfest, et bien évidemment un peu partout en Europe, dans les gros festivals. En plus, c'était un mec qui avait l'air vraiment cool, donc voilà, toute la communauté métal a été extrêmement choquée par ce décès dû à un cancer, me semble-t-il, de la gorge, si je ne dis pas de bêtises. Enfin bon, voilà, une grosse perte. Alors, ce que At the Gates continuera suite à ce décès, rien n'est moins sûr, mais bon, l'avenir nous le dira. En attendant, vous pouvez toujours vous recueillir en écoutant les 8 albums, voire un peu plus avec les singles et les lives que vous pouvez retrouver, et ce nouvel album The Ghost of a Future Dead, qui est vraiment un excellent album, hein, du pur At the Gates. Alors moi, je trouve qu'il est divisé en deux parties. Première partie plutôt classique, et la deuxième avec pas mal de hits, hein, ça enchaîne et c'est puissant, et je le trouve excellent. D'ailleurs, on a pu s'écouter le titre Arastistical Hive. Et on va se faire plaisir, hein, tant qu'on y est, on va s'écouter un second titre de ce magnifique album de At the Gates. Ça va être le titre, hein, purement At the Gates, que de la puissance à l'état pur, Of Interstellar Death.

Bon, vous aurez certainement reconnu le style death metal, vous aurez certainement reconnu le chant hyper guttural de l'ex-Cannibal Corpse Chris Barnes sous le groupe Six Feet Under, dans lequel il joue depuis là aussi mi-90, et qui donc sort un nouvel album Next to Die, et c'était le titre Unmistakable Smell of Death. Bon, vous avez vu, c'est assez mid-tempo dans l'ensemble de l'album, hein. J'avais trouvé que c'était un peu mou du genou, même au niveau de la batterie, le son est un petit peu spécial. Alors, ce que c'est pour faire plus ancien, je sais pas, mais en tout cas, ça manque d'un truc, peut-être d'une meilleure production, mais peut-être aussi que c'est fait exprès, j'en sais trop rien. En tout cas, l'album est passé nettement moyen dans mes oreilles, peut-être un peu plus dans le vôtre. Alors, n'hésitez pas à aller jeter d'autres oreilles sur le titre de l'album Next to Die. On va commencer la page black metal, il y a beaucoup à dire. On va commencer avec du black metal norvégien. Tiens, tiens, black metal Norvège, n'est-ce pas antinomique ? On va s'écouter donc le groupe Dotsfall. Alors n'hésitez pas à taper Dotsfall pour écouter ce groupe-là. Sauf qu'il y a deux groupes qui se nomment Dotsfall. Un qui fait du stoner et un du doom. Et un autre qui fait du black. Donc ne vous trompez pas. Celui-ci, c'est bien celui qui fait du black. Qui nous vient de Bergen. Donc dans l'ouest de la Norvège. Dans le Vestland. Et qui donc sort là leur septième album qui se nomme Sachisluk, j'espère l'avoir bien dit, et on va s'écouter un titre de pure black, hein, qui se nomme Natskuga. Ils font donc dans le pure black, parlant de satanisme et de misanthropie, et ils sont signés chez Drakkar Productions. Voilà, on est bien chez les Vikings.

du pur black, quand même un peu mélodique, hein, faut bien l'avouer, plutôt bien foutu, Dots Fall, qui nous viennent donc de Norvège, Bergen. On va partir chez les voisins en Suède, on ne sait pas où, étant donné que le groupe m'a l'air d'être assez obscur. Écoutez Natslotet, N-A-D-T-S-L-O-D-T-E-T, ça fait beaucoup de T, et je ne sais pas s'ils en boivent beaucoup. Et on va s'écouter le titre, je ne sais pas, Untitled. Ils viennent de sortir un album très net, Skilked, qui était sorti en 2025. En 2026, ils ont sorti un album qui ne porte pas de nom. Voilà, tout est, on n'a pas beaucoup d'indications, hein, tout est très obscur concernant ce groupe. On sait juste qu'ils nous viennent de Suède et que la signification du nom Natslotet veut dire, signifie le château de nuit, voilà, ce qui ne veut pas dire forcément grand chose, c'est censé nous faire peur. En tout cas, on va s'écouter deux titres de cet album très net, Skit. Ce seront les titres Vid Himmens Falste ainsi que Skiftes Vark.

Ça contient vraiment tout ce qu'un animateur radio ne peut vraiment pas apprécier, c'est-à-dire des intros où on n'entend presque rien, des outros où on n'entend presque rien, et des silences, ce qui est difficilement exploitable pour un animateur, et on n'aime pas trop ça à la radio, mais Nat Slotet l'a fait sur cet album très nesquisque, et on comprend pourquoi c'est obscur, hein. Il y a quand même pas mal de passages qui sont très très ambiantes, et la musique est assez creuse par derrière, mais voilà, ça s'écoute. Il n'y a pas à dire, hein, pour du black metal, c'est relativement accessible. On va passer du côté de l'Autriche avec Eyende, Eyende, qui nous sort là son combien 7e album ou 6e album, hein, voilà, 6e album. Il se nomme The Fall. Il est sorti il y a peu de temps. Il est acclamé par par les fans et par la presse, hein. C'est un groupe qui nous vient de Grasse, du côté de l'Autriche, et qui existe depuis 2011 et nous propose une sorte de post-black metal avec des thèmes concernant la nature, la mélancolie et l'existentialisme. Et ils sont signés chez AOP Records. On va donc s'écouter un titre, hein, car les titres sont assez longs chez ce groupe, de ce nouvel album. Ce sera le titre Rising de cet album The Fall.

0: Suite à cette déferlante de décibels black metal, on est revenu faire un truc plus posé. C'était le second titre de la soirée des Américains de Sun Don't Shine avec cet excellent album From Birth to Death, dont on a pu s'écouter le titre Black to Raid. Un album à écouter attentivement. Il faut se pencher dessus parce que l'album est vraiment très bon. Allez, on va se quitter avec Saturnus du Danemark qu'on avait pu voir il y a quelques années avec Garmon Bodia Festival qui nous avait donné une grosse claque. J'avais pu les revoir en Roumanie par la suite. Le mec, j'avais pu discuter avec eux, c'était vraiment très très open, très sympa. Et ils sortent un album qui se nomme The Lighthouse Station avec des titres retravaillés assez folk voire ambiante, et ils reprennent le titre Lost Maui. C'est très bien pour terminer l'émission. On se retrouve donc tous les premiers et troisièmes mercredis de chaque mois. Et je peux d'ores et déjà vous annoncer que la Chaosphère sera présente du côté du Hellfest pour ces 4 jours de festival. En attendant, peut-être des accréditations du côté du Motocultor et surtout du côté de la Roumanie pour le Rockstadt. Voilà, on verra tout cela dans les semaines ou mois qui arrivent. On va donc se quitter avec Saturnus. Et puis, s'il me reste un peu de temps, peut-être que je vous mettrai 2-3 titres supplémentaires par la suite. Sur ce, je vous laisse et je vous fais de gros bisous. Bonne quinzaine à vous. Salut!
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2: Bonjour à vous, bienvenue. RFI Matin commence tout de suite. 3 heures d'infos qui nous emmèneront aujourd'hui, bien sûr, en République démocratique du Congo, où l'on suit l'évolution de l'épidémie d'Ebola. Également au programme, un entretien exceptionnel ce matin. Maya Sandu, la présidente de Moldavie, est la grande invitée internationale d'RFI. Rendez-vous à 8h20 pour cette interview, durant laquelle il va notamment être question de la Russie. Le président russe, lui, est en Chine. C'est à la une du journal. Bonjour Julien Coquelin-Hemin.
4: Bonjour Andréane. À la une des relations à un niveau sans précédent, salué par Vladimir Poutine, le président russe est à Pékin où il rencontre Xi Jinping pour réaffirmer la solidité du partenariat entre les deux pays. Il s'est renforcé depuis le début de la guerre en Ukraine et Kiev a dû s'y adapter. La défense ukrainienne cherche aujourd'hui notamment à s'affranchir des derniers composants chinois dans ses drones. Reportage dans un instant. Aux États-Unis, une victoire personnelle pour Donald Trump. La défaite cinglante de l'un des derniers élus républicains qui s'opposaient à lui au Congrès, le représentant du Kentucky, Thomas Massie, sèchement battu cette nuit à la primaire républicaine pour les élections de mi-mandat au mois de novembre. Dans l'actualité également, l'alerte de l'OMS.

0: poignée de main chaleureuse, un passage en revue des troupes et une salve de canons au pied du Palais du Peuple.
1: Une semaine après la visite de Donald Trump à Pékin, Vladimir Poutine, aussi bien accueilli que lui ce matin par le président chinois Xi Jinping, une nouvelle rencontre entre les deux hommes pour réaffirmer la solidité de leurs liens. Le président russe évoque une dynamique forte et positive et des relations à un niveau sans précédent. Relations inébranlables malgré les épreuves, salue de son côté Xi Jinping, une proximité assumée donc entre la Chine et la Russie malgré la guerre en Ukraine et les appels des alliés de Kiev pour que le président chinois fasse pression sur Moscou. Le partenariat Russie-Chine s'est au contraire renforcé depuis 2022 et l'Ukraine a dû s'y adapter. Son industrie de défense était avant le conflit très dépendante de la Chine. Elle produit désormais massivement ses propres drones et cherche même à se libérer complètement des dernières pièces chinoises qui les composent encore. C'est le cas de l'un des acteurs clés, le fabricant Skyfall, dont Luca Lazo a pu visiter les locaux. Reportage.
2: Skyfall ouvre discrètement ses portes. Les fabricants de drones sont des cibles pour la Russie. Comme dans un musée, les différents prototypes plébiscités par les soldats sont exposés aux visiteurs.
3: Si l'on parle des P1 Sun, des vampires et d'autres modèles, nous avons des versions entièrement ukrainiennes. Pas encore dans les volumes nécessaires pour couvrir tous les besoins, mais ces modèles existent et sont déjà déployés.
2: Ce responsable de la communication souhaite rester anonyme. Il nous explique qu'à terme, l'objectif est de nationaliser l'intégralité de la chaîne de production.
3: Nous avons un projet appelé Non-China. Nous essayons donc de localiser autant que possible la production. Je dirais que tous les drones produits par Skyfall sont fortement localisés et contiennent un très faible pourcentage de composants chinois.
2: Largement réduite, depuis le début du conflit, la dépendance à la Chine n'est pas pour autant surmontée et l'Ukraine importe toujours des batteries au lithium et certains éléments microélectroniques essentiels à ces drones de combat.
3: Pour les lots importants que nous devons livrer à l'armée ukrainienne, nous combinons les composants. Cela peut être 100% ukrainien ou encore un mix de composants ukrainiens et d'importations.
2: Afin de réduire encore cette dépendance, Kiev se tourne désormais vers Taïwan, principal producteur de microconducteurs et depuis quelques mois, un partenaire essentiel de l'Ukraine. Lucas Lazo, Kiev, RFI.
1: Et alors qu'en Ukraine, une attaque russe sur Dnipro a fait cette nuit 2 morts et 6 blessés, peu de chance pour que Xi Jinping fasse pression à Pékin sur Vladimir Poutine. Sur ce dossier, les deux hommes n'en ont pas moins évoqué la situation internationale. Le président chinois juge ce matin qu'une reprise du conflit au Moyen-Orient serait inopportune.
0: Alors que Donald Trump a de nouveau menacé de frapper l'Iran hier.
1: Malgré les appels du Qatar à donner du temps à la diplomatie, le président américain entretient le flou sur le délai qu'il serait prêt à accorder à Téhéran pour revenir à la table des négociations. 2 ou 3 jours, ou peut-être au début de la semaine prochaine, dit-il. L'Iran menace en retour d'ouvrir de nouveaux fronts contre les États-Unis en cas d'une reprise des frappes, alors que le vice-président américain J.D. Vance évoque de bons progrès dans les discussions.
0: Donald Trump qui a encore montré cette nuit, Julien, la mainmise qu'il a sur son parti aux États-Unis.
1: C'est une menace fréquemment brandie par le président américain face aux élus républicains qui refuseraient de rentrer dans le rang, celle de les forcer à une primaire avant les élections pour les faire remplacer par un candidat MAGA. C'est ce qui est arrivé cette nuit à Thomas Massie, élu du Kentucky à la Chambre des représentants. Il était peut-être le dernier des républicains à pouvoir s'opposer à Donald Trump au Congrès. Mais c'est fini. Bonjour Vincent Souriau.
4: Bonjour.
1: Thomas Massie, sèchement battu cette nuit par son rival Ed Galrain à la primaire républicaine dans le Kentucky. Ce n'est donc pas lui qui portera les couleurs du parti aux élections de mi-mandat en novembre. Et c'est une victoire personnel pour Donald Trump.
4: Oui, parce que le président américain avait tout donné pour le faire battre. Il avait d'abord soutenu son adversaire, un ancien membre des forces spéciales. Donald Trump s'était même déplacé en personne dans le Kentucky au mois de mars pour faire campagne contre Thomas Massie. Il l'avait encore insulté cette semaine sur les réseaux sociaux. Et surtout, les lobbies pro-Trump avaient dépensé des millions de dollars contre lui en spots télévisés, campagnes publicitaires, etc. Ce qui a fait d'ailleurs de cette primaire la plus chère de l'histoire de la Chambre des représentants.
1: Et la Maison-Blanche a fini par le faire tomber.
4: Oui, la discipline des électeurs trumpistes a été trop forte, même si Massie était élu depuis 2012 dans le Kentucky. C'était un poil à gratter beaucoup trop gênant pour Donald Trump. C'est lui, Massie, qui a bataillé pour faire publier les dossiers Epstein. Il a voté contre le projet phare de Donald Trump sur la fiscalité. Il a demandé que le Congrès soit saisi sur la guerre en Iran, et ainsi de suite. Autrement dit, c'était un empêcheur de tourner en rond, et c'est devenu un traître pour les ultras du Parti républicain. Et on voit bien que, même si Donald Trump dévisse dans l'opinion américaine, en général, il conserve une vraie mainmise sur sa formation politique puisqu'il est parvenu petit à petit depuis quelques mois.

0: Moi, a écarté la quasi-totalité des élus républicains qui osaient encore se mettre en travers de sa route d'une manière ou d'une autre. Il perd les indépendants, Donald Trump, mais sa base électorale reste très solide et elle continue de suivre ses consignes, quoi qu'il en coûte.
1: Vincent Sorio à Washington pour RFI. Merci beaucoup.
2: Les États-Unis qui ouvrent leurs portes aux footballeurs congolais malgré l'épidémie d'Ebola.
1: Alors que Washington a annoncé lundi l'interdiction d'entrer dans le pays des ressortissants étrangers passés par la République démocratique du Congo, l'Ouganda et le Soudan du Sud. Au cours des 21 derniers jours, délai d'incubation du virus Ebola, les autorités américaines annoncent finalement que l'équipe de RDC qualifiée à la Coupe du Monde de cet été pourra bien y participer. Sur le front de la lutte contre l'épidémie, la République démocratique du Congo dénombre 136 décès probables et 543 cas suspects. L'Ouganda fait état d'un cas suspect et d'un mort confirmé. L'Organisation mondiale de la santé alerte sur l'ampleur et la rapidité de l'épidémie. Elle doit annoncer aujourd'hui ses recommandations. Le respect des gestes barrières en fera sans doute partie. Se laver les mains, ne plus se serrer la main ou encore éviter la transmission des draps et des vêtements ou le contact avec les corps des personnes décédées.
2: Sur RFI, on continue aussi, Julien, notre série de reportages au Mozambique ce matin.
1: Et dans le Cabo Delgado, à l'extrême nord du pays, la région en proie depuis près de 10 ans à la violence des Chebab, groupe armé qui a prêté allégeance à l'État islamique. Face à eux, les FADEM, les forces armées du Mozambique, et entre eux, les habitants pris en étau, car les exactions de l'armée contre les civils ont aussi été documentées, notamment par Amnesty International dans un rapport daté de 2021. Et sur place, c'est un reportage de notre envoyé spécial, Gaël Lalex.
3: Les Chebab se cachent entre autres dans les îles Kirimbash, au large du Cabo Delgado. La marine mozambicaine patrouille donc quotidiennement. Assa Mouchila est pêcheur. En mars, il a vu 13 collègues mourir sous les tirs de l'armée au large de Mocimboa da Praia.
4: Après avoir vu qu'il n'y avait pas d'armes dans les bateaux, les soldats ont laissé partir les pêcheurs. Mais ils s'étaient à peine éloignés de 5 mètres que les soldats ont commencé à tirer. Ils les ont poursuivis jusqu'à tous les tuer. Seul un pêcheur a survécu.
3: En ville, les soldats sont aussi coutumiers de contrôles musclés. Fariza, une habitante de Mocimboa da Praia, a assisté à l'un d'entre eux.
5: Ils passaient dans mon quartier et ils ont croisé un homme. Ils lui ont demandé ses papiers. Il ne les avait pas sur lui. C'était un pêcheur. Il revenait de la plage. Alors ils l'ont battu, très fort. Je ne sais même pas si cet homme en est ressorti vivant ou mort.
3: Plus de 3000 kilomètres séparent le Cabo Delgado de Maputo, la capitale. Cette région, la plus pauvre du pays, a toujours été délaissé par les autorités, selon Ali Caetano du Centre pour la démocratie et les droits de l'homme.
6: Notre armée ne s'identifie pas à tout le territoire, nos forces ne parlent pas la langue locale, elles ont des préjugés ethniques, elles n'ont pas le sentiment que ce conflit est national. Certains disent, cette guerre n'est pas la mienne, je ne suis pas venu me battre pour cette ethnie.
3: Les autorités mozambicaines ont toujours nié les accusations d'abus des droits de l'homme à l'encontre de leurs forces armées. Gaël Lalex, de retour de Mocimboa da Praia, Nairobi, RFI.
2: En bref, les 430 membres de la nouvelle flottille pour Gaza transférés en Israël.
1: Après leur interception lundi en toute illégalité par l'armée israélienne dans les eaux internationales au large de Chypre, une cinquantaine de bateaux tentaient pour la troisième fois de briser le blocus israélien imposé à la bande de Gaza. Leurs passagers font donc route vers l'État hébreu où ils pourront rencontrer leurs représentants consulaires selon le ministère israélien des Affaires étrangères.
2: En France, c'est un contre-la-montre lancé par l'exécutif au Parlement.
1: Pour changer les règles du vote en Nouvelle-Calédonie, à moins de 6 semaines des élections provinciales dans cet archipel français de l'océan Pacifique, la réforme du corps électoral pour l'élargir avait été l'étincelle des émeutes il y a 2 ans. Une loi constitutionnelle a échoué à l'Assemblée début avril, mais le gouvernement veut faire passer en urgence une modification plus limitée. La réforme adoptée lundi au Sénat passe aujourd'hui à l'Assemblée. Carlota Morteo.
7: Les 10 569 natifs calédoniens nés après 1998 et aujourd'hui privés du droit de vote sur le Caillou pourront-ils voter le 28 juin ? Sans doute. Sauf surprise, seuls les insoumis alliés du FLNKS indépendantiste voteront contre et promettent d'être nombreux dans l'hémicycle. Mais le gouvernement devrait pouvoir compter sur la droite, les socialistes et semble-t-il sur l'extrême droite. Dans une assemblée aussi fracturée, tout dépendra de la mobilisation des troupes. Le point le plus sensible, c'est l'amendement sur les conjoints. 1000 personnes environ, époux et résidents depuis plus de 5 ans. Déposé par le député loyaliste Nicolas Merzdorf, il veut pousser le dégel électoral un cran plus loin. Au Sénat, cette ouverture a été rejetée, pas seulement par la gauche. Des élus du bloc central sont mal à l'aise. Erwan Malanan, député Modem.
8: Le problème, c'est ça, c'est que quand vous arrivez à un consensus issu d'une négociation, issu d'un travail, je pense qu'il faut s'y tenir. Sans doute pour M. Mesdorf, cette ouverture du corps électoral n'est pas complètement satisfaisante, mais c'est le principe de tout compromis.
7: Si l'amendement passait l'épreuve du feu de l'Assemblée, le texte irait alors en commission mixte paritaire à 6 semaines des élections provinciales.
1: Carlota Morteo.
2: Et puis en foot, la consécration pour Arsenal en Angleterre.
1: Les Gunners ont officiellement remporté la Première Ligue hier. Et cela sans jouer. Ils ont profité de la contre-performance de leur rival Manchester City, tenu en échec à Bournemouth pour être sacré. La fin d'une longue attente de 22 ans pour le club londonien et ses supporters, Cédric De Oliveira.
9: C'est un sacre vécu à distance, mais les Gunners l'ont savouré. Dans une vidéo partagée sur les réseaux sociaux d'Arsenal, on y voit les joueurs et le staff exulter au coup de sifflet final du match entre Bournemouth et Manchester City. Un partout insuffisant pour que les Mancuniens puissent encore contester le titre aux Londoniens. À une journée de la fin, Arsenal et son entraîneur Mikel Arteta comptent 4 points.
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1: Bonjour toi, je l'ai appris il y a déjà quelque temps, mais aujourd'hui c'est officiel, avec un chouette article dans Ouest de France, et également aussi dans le Haut-Anjou. La Loupiote fermera ses portes fin mars 2027, soit après-demain quoi. Et cette nouvelle m'attriste un brin, même si je pige très bien le pourquoi. Un repos largement mérité. La Loupiote, c'est un espace plus que chaleureux. Une ancienne école primaire avec sa cour de récré au cœur du village, dont le nom me fait toujours sourire. Où c'est ? Disons à 20 minutes en voiture de Château-Gontier, pas très loin non plus de Laval. La Loupiote, c'est une épicerie bio qui vend des produits locaux et crois-moi, de qualité. Un lieu d'assemblée pour plusieurs associations aussi. Et durant toute l'année, tu peux assister à de nombreux concerts à l'intérieur, dans une salle adjacente, ou mieux, dehors si la météo clémente le permet. Et ça marche fort, très fort. La Loupiote, c'est également un lieu d'expo, et je suis bien placé pour en causer, vu que j'ai moi-même accroché sur les murs mes dessins. Là encore, variété. Peinture, photo, tissage, sculpture. Les amoureux des plantes y font aussi du troc. Les mordus de la belote ont leur concours. Et Noël, son marché qui attire beaucoup, beaucoup de monde. Avec donc les fameux produits locaux et des artisans talentueux. Mais la Loupiote, c'est avant tout Fanny. C'est-à-dire un grand sourire et un immense talent en cuisine. Parce qu'on peut déjeuner à la Loupiote, mais il est nécessaire de réserver. Fanny met un point d'honneur à cocoler ses clients aux petits oignons, j'adore cette expression, aux petits oignons, et préfère un petit nombre pour assurer. Je peux te dire qu'elle cherche, à travers les cuisines du monde, à surprendre nos papilles avec de nouvelles saveurs. Délicieux. Et en plus, tu as toujours le choix entre trois plats, dont une option végétarienne. Il m'arrive d'y faire un saut pour un simple café, et chaque fois, je croise là-bas des gens sympas. Des enfants plongés dans un livre, vu qu'il y a aussi un coin lecture. Et d'ailleurs, à propos de lecture, Fanny, je l'ai d'abord connue à la librairie Aime Lire de Château-Gontier, où elle a travaillé 10 bonnes années. Son parcours est riche de diverses activités, et quand elle a vu que l'épicerie Doucet était à prendre, elle a plongé dans ses marmites. Quand tu n'as jamais tenu un resto, il faut le faire. Elle l'a fait. L'envie. Encore ce puissant moteur. Et l'aventure va se clore donc en mars 27. Alors Fanny commence à en parler parce qu'elle aimerait bien, et nous aussi, que la relève soit authentique, que la personne qui prendra les rênes saisisse et tout l'état d'esprit, le goût des autres et des échanges. C'est tellement précieux. À une époque, j'aimais fréquenter les troquets. Pourquoi aller dans celui-ci plutôt que celui-là? Grosso modo, les prix, le goût du café ou d'un demi, les prix sont les mêmes. Alors le choix, il se fait tout simplement. Tu sais que tu vas y retrouver tes potes, mais l'important, c'est le taulier. Oui, le patron, c'est lui qui crée l'ambiance. Fanny a créé la sienne. Chapeau. J'espère avoir toujours cette envie de m'y pointer. De faire la bise à Arlette, par exemple, qui passe tous les jours, toute jeune, de ses 93 ans. Respect. Topette.
2: Alors là-dessus, j'aimerais bien, mais je n'arrive pas à me rappeler le titre. C'est Olivia Ruiz, dans le troquet, là. Elle est... parce que ses parents tenaient un troquet. Ouais. Et donc, depuis toute gamine, les mecs qui jouent la belote, qui... tu vois ce que c'est, cette chanson-là?
3: Oui, oui.

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1: Merci d'écouter RFI, les 8h à Paris, 6h en temps universel.
2: Andréane Mélard.
1: Et Gaëtan Plenet pour le journal. Bonjour Gaëtan.
3: Bonjour Andréane, bonjour à tous.
1: À la une, la ruée vers les pharmacies à Goma, en République démocratique du Congo.
3: Les habitants cherchent à tout prix à se procurer des kits de protection après la détection dans la ville d'un premier cas d'Ebola, alors que l'épidémie prend de l'ampleur dans le pays. On va parler de la rencontre Vladimir Poutine-Xi Jinping, c'était ce matin à Pékin, du compromis trouvé au sein de l'Union européenne pour mettre en œuvre l'accord commercial conclu en juillet dernier avec Washington, de l'ordre d'évacuation aussi émis par Israël dans le village bédouin de Ran al-Ahmar en Cisjordanie occupée. On va voir pourquoi c'est un défi lancé à la communauté internationale. Et puis on sera à Cannes, au festival de cinéma. Et peut-être que ce sera la bonne, cette fois-ci pour Pedro Almodovar. Le réalisateur espagnol présentait hier soir son nouveau film en lice pour la Palme d'Or qu'il n'a jamais remporté. Et c'est pas faute d'avoir essayé.
1: Quel vaccin pourrait être efficace? Combien de temps durera l'épidémie? Et puis, se transformera-t-elle en pandémie?
3: Sur ce dernier point, les experts sont plutôt optimistes et disent que ce ne devrait pas être le cas. Mais pour le reste, encore beaucoup de zones d'ombre face au cas d'Ebola détecté en République démocratique du Congo. On en est à 136 décès probables et 543 cas suspects. Alors je dis probable et suspect car c'est à chaque fois très difficile à confirmer. Il manque des échantillons pour faire des analyses et puis de toute façon acheminer ces prélèvements vers des structures sanitaire est particulièrement compliqué. Hier, l'Organisation mondiale de la santé a mis en garde sur l'ampleur et la rapidité de cette épidémie et de sa souche Bundibugyo. C'est en Ituri, dans le nord-est de la RDC, que se trouve l'épicentre de la contagion, avec des premiers cas signalés la semaine dernière. À Goma, dans le nord Kivu, le premier malade a été détecté il y a 3 jours. Et là-bas, dans cette ville sous contrôle du groupe armé AFC-M23, les habitants sont forcément inquiets et les stocks de protection dans les pharmacies s'amenuisent. Sofiane Amazian.

0: Singua est responsable de la pharmacie La Première, une des plus grandes de la ville.
1: Ils viennent pour chercher le cache-nez, le désinfectant. Le stock ne sera pas suffisant parce que c'est un cas qui a surgi, comme on dirait la chevelure dans la soupe. On ne s'était pas préparé, les dépôts n'y étaient pas également préparés.
0: Avec l'épidémie d'Ebola, c'est toute l'économie locale qui se retrouve fragilisée, comme l'explique Elias Jean, père de 4 enfants.
2: Il faut stopper l'épidémie d'Ebola. La situation devient très difficile. On est dans l'incapacité de faire des stocks, vu que l'argent ne circule pas. Les banques, l'aéroport et la frontière sont fermées.
0: Selon les autorités sanitaires, la ville de Goma ne compte qu'un cas de virus Ebola. Les prestataires de santé plaident auprès de l'OMS pour un soutien renforcé des hôpitaux, ainsi que pour l'augmentation des stocks des kits de protection.
3: Sofiane Amazion, et je vous rappelle que la première partie d'Appel sur l'actualité sera consacrée tout à l'heure à cette épidémie d'Ebola. Appelez-nous au 339-693-693-70. Vous pourrez poser vos questions directement au professeur Jean-Jacques Mouyembe.
4: Directeur de l'Institut National de Recherche Biomédicale de Kinshasa, l'INERBE. Il fait partie de l'équipe qui a découvert le virus Ebola. Rendez-vous après le journal de 8h temps universel. RFI 13h04 à Pékin. Gaëtan, où le président russe est en visite.
3: Il a rencontré ce matin son homologue chinois Xi Jinping, affichant tous les deux beaucoup de fierté sur l'état de la relation entre les deux pays. Cette visite, elle a lieu 5 jours seulement après la venue d'un autre président, l'américain Donald Trump. Anis El-Jabri, vous êtes à Moscou. Forcément difficile de ne pas comparer les comités d'accueil. Alors Anis El-Jabri à Moscou, on va tenter de joindre notre correspondant dans la capitale russe pour parler donc de cette visite de Vladimir Poutine. Et je le disais, Anissa, difficile de ne pas comparer les comités d'accueil.
5: Oui, les médias officiels russes la semaine dernière ironisaient sur le fait que Xi Jinping n'était pas venu accueillir Donald Trump au pied de l'avion. Eh bien, le leader chinois n'a pas fait le déplacement non plus pour son homologue russe pour ce 25e voyage de Vladimir Poutine en Russie. On lit surtout beaucoup Kirill Dmitriev, d'habitude préposé au voyage vers les États-Unis et aux relations en Russie avec les envoyés spéciaux de la Maison-Blanche. Cette fois, le responsable du fonds d'investissement russe envoie à la presse le détail de chaque contrat signé. Il y en a déjà quelques-uns dans les transports ou l'ingénierie spatiale. Mais ce qui compte et dont parle tous les médias russes, c'est une avancée sur Force de Sibérie 2, le gazoduc qui relierait les ressources de Sibérie à la Chine via la Mongolie. Moscou compte sur la situation dans le détroit d'Ormuz et la flambée mondiale des prix de l'énergie pour provoquer un déclic à Pékin. En tous les cas, la phrase de Xi Jinping affirmant qu'une reprise des hostilités en Iran serait inopportune, cette phrase du président chinois Vladimir Poutine n'est à cette heure-ci pas reprise dans les médias russes.
3: Anis El-Jabri, envoyé spécial permanent de RFI à Moscou. Xi Jinping qui a aussi annoncé ce matin que des pourparlers allaient avoir lieu avec les États-Unis. Objectif, réduire les droits de douane que se sont mutuellement imposés les deux pays ces derniers mois.
4: Un dossier qui a déjà fait l'objet d'un accord entre les États-Unis et l'Union Européenne.
3: A signé le 27 juillet dernier, mais il fallait encore qu'il soit validé en interne par l'UE. Alors ça a pris du temps, mais c'est fait depuis ce matin. Au terme de tractations à rebondissement, les 27 gouvernements et le Parlement européen ont trouvé un compromis sur cet accord dit de Turnberry. Pierre Benazet, vous êtes à Bruxelles, une entente en interne donc pour les Européens qui espèrent ramener de la prévisibilité dans le commerce transatlantique malgré, Pierre, les défauts de cet accord.
6: Effectivement, certains vont même jusqu'à le surnommer capitulation de Turnberry. Ses défauts, c'est ce qui explique en grande partie la longue réticence des députés européens à le valider. Les négociations internes de l'UE avaient aussi été freinées depuis les menaces sur le Groenland, depuis aussi la décision de la Cour suprême américaine d'invalider en février tous les droits de douane instaurés par la Maison Blanche. Le temps commençait cependant à presser parce que Donald Trump avait menacé d'imposer à partir du 4 juillet des droits de douane records aux Européens. En fin de compte, les députés ont obtenu cette nuit que l'accord de Turnberry soit soumis à des garde-fous, par exemple la limitation de sa durée à 4 ans, la possibilité de le suspendre s'il cause des dommages conséquents aux producteurs européens. Il reste que cet accord profondément déséquilibré a bien mérité l'appellation de capitulation de Turnberry, puisque il ouvre sans droits de douane le marché européen à 400 produits américains et il impose en contrepartie 15% de droits de douane à tous les produits européens. Par ailleurs, si les États-Unis continuent à imposer des droits de plus de 15% à l'acier et l'aluminium d'ici la fin de l'année, les Européens suspendront la partie de l'accord qui porte sur ce secteur-là.
3: Merci Pierre Benazé en direct de Bruxelles pour RFI.
4: En Israël, le ministre des Finances Gaëtan est visé par un mandat d'arrêt de la Cour pénale internationale.
3: Une cour antisémite, dit Bezalel Smotrich, qui annonce lui-même l'existence de ce mandat d'arrêt.

0: La CPI, elle n'a pas confirmé. En tout cas, Smotrich soutient que c'est bien le cas et il accuse l'autorité palestinienne d'en être responsable. En guise de représailles, il a annoncé avoir signé un accord d'évacuation dans le village bédouin de Ran al-Ahmar en Cisjordanie occupée comme un défi lancé à la communauté internationale. À Jérusalem, les explications de Michel Paul.
1: C'est le retour d'un dossier hautement sensible embourbé dans les méandres judiciaires depuis 17 ans. Ran al-Ahmar, ce village de tentes et de tôles situé à l'est de Jérusalem, est redevenu le symbole d'un bras de fer idéologique. D'un côté, les organisations de colons exigent la démolition au nom de la loi israélienne. De l'autre, les habitants des Bédouins et les ONG dénoncent un nettoyage ethnique et un désastre humanitaire. Mais l'annonce de Bezalel Smotrich reste avant tout un coup de force politique. Légalement, une telle évacuation dépend du Premier ministre et de l'armée. Surtout, elle intervient dans un contexte de tension maximale avec les instances internationales comme la CPI. Le ministre d'extrême droite assume la confrontation et lit directement ce dossier aux pressions judiciaires mondiales qui visent l'exécutif israélien.
2: L'émission de mandat d'arrêt contre le Premier ministre est une déclaration de guerre. L'émission de mandat d'arrêt contre le ministre de la Défense et contre le ministre des Finances est une déclaration de guerre. Et face à une déclaration de guerre, nous répondrons par la guerre. Je le promets à tous nos ennemis, ce n'est que le début.
1: Une rhétorique offensive qui s'accompagne de menaces d'effets concrets sur le terrain. Reste à savoir si Benjamin Netanyahou donnera son feu vert. Un passage à l'acte à Ran al-Ahmar provoquerait une crise majeure avec l'Union européenne qui a toujours qualifié cette perspective de ligne rouge. Michel Paul, Jérusalem, RFI.
0: La présidente sud-coréenne fait part de ses profonds regrets après l'échec des négociations entre direction et syndicat de Samsung Electronics, le géant sud-coréen des puces électroniques. Pas d'accord, notamment sur l'augmentation des salaires. Conséquence, un mouvement de grève débutera demain et c'est un coup dur pour l'économie nationale alors que Samsung Electronics génère à lui seul 12,5% du PIB sud-coréen. On en parle dans un instant dans Aujourd'hui l'économie.
3: Et parfois, la grève fait bouger les choses.
0: Exemple en France, où les coiffeuses et esthéticiennes du 65 boulevard de Strasbourg à Paris ont obtenu une première victoire hier. Elles sont en grève, elles, depuis plus de deux mois, occupant même les locaux de leur salon, désormais en cours de liquidation, pour dénoncer des salaires impayés. Alors, elles n'ont pas obtenu qu'ils soient effectivement versés, ces salaires, mais elles se sont quand même vues accorder un titre de séjour d'un an, renouvelable, le temps qu'une enquête soit menée, Rachel Escolano.
4: La CGT a salué hier une bataille décisive remportée par les employés du salon de coiffure, mais le titre de séjour décroché est temporaire et ne pourra être renouvelé que le temps de l'enquête. C'est tout de même un soulagement pour Fadimatou Bintou, l'une des coiffeuses en grève.
5: Ça change beaucoup de choses parce que désormais nous serons plus vulnérables. On a une porte qui s'ouvre à nous. Ça va me permettre déjà de me lancer dans le marché du travail, donc chercher à travailler dans une entreprise où mes droits seront reconnus.
4: Pour obtenir une carte de résident qui permettrait aux salariés de rester 10 ans sur le territoire, une enquête doit être lancée et aboutir à une condamnation de leur employeur qui nie toutes les accusations. Pour Adèle Télèze, co-secrétaire générale de la CGT Paris, c'est la prochaine étape du combat.
6: Et nous allons continuer à travailler avec elle. Le but à présent, c'est de faire condamner l'employeur pour traite des êtres humains et également d'aller récupérer tout ou partie de l'argent qu'il leur doit devant les tribunaux.
4: Cet argent représente parfois plus de 7 mois de salaire non payé. La CGT affirme que la situation concernerait d'autres établissements et entend rencontrer la préfecture de Paris et la mairie pour tenter de faire régulariser ces travailleurs.
0: Un sujet signé Rachel Escolano.
3: On part à Cannes, Gaëtan, où la course à la Palme d'Or continue au Festival International de Cinéma.
0: Une course dans laquelle est engagé l'Espagnol Pedro Almodovar. Son nouveau film était présenté hier soir. Bonjour Lisa Giroldini.
7: Bonjour.
0: En direct de Cannes, ce nouveau film, il s'appelle Autofiction. C'est déjà sorti en Espagne et c'est en France, en salle, pardon, à partir d'aujourd'hui en France.
7: Oui, et l'espoir est grand pour Pedro Almodovar car c'est la 7e fois qu'il est présent au Festival de Cannes. Et pourtant, malgré plusieurs récompenses comme le prix de mise en scène en 1999 pour le film Tout sur ma mère ou le prix du scénario en 2006 pour Bolbert, le cinéaste espagnol n'est jamais reparti avec la Palme d'Or. Autofiction raconte l'histoire de Raoul Duran, célèbre réalisateur en panne d'inspiration à la direction artistique assez floue. Tout au long du film, on suit deux histoires parallèles. d'elle, celle de Raoul, qui vampirise la vie de son entourage avec ses questionnements autocentrés, et celle d'Elsa, réalisatrice de publicité, l'un des personnages inventés par le cinéaste. Difficile de ne pas voir Raoul comme le véritable alter ego de Pedro Almodovar lui-même, qui après de belles décennies de cinéma derrière lui, entre comédie et mélodrame, voit son succès sur une pente descendante depuis quelques années. À 76 ans, le réalisateur nous l'avoue d'ailleurs à demi-mot dans son 23e long métrage plein d'autocritiques, autofiction, portrait d'un auteur en crise.
0: Et merci Lisa Géraldini en direct de Cannes pour RFI.

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1: Cette semaine, je vous propose de parler d'autonomie, une autonomie douce. On a déjà fait des émissions sur le sujet. On n'est pas très loin de chez Orphée, que vous avez découvert la semaine dernière avec ses fleurs et avec le collectif de la fleur française. On est aujourd'hui chez Sandy Motion. Bonjour.
2: Bonjour.
1: Tu fais beaucoup de choses. On en a un petit peu parlé avant. Tu fais de la vannerie, tu fais de la tannerie, tout ça de manière très naturelle. Tu fais de la cueillette. Tu proposes des cueillettes sauvages. Tu es prof de yoga. Voilà. Et tout ça, ça fait des personnages en général que j'aime bien présenter à l'ours et à la carotte, puisque ce sont des gens comme toi qui cherchent à vivre autrement et qui parfois trouvent des choses. Je vois qu'à côté de nous, il y a pas mal de branches d'osier, je suppose, ou de saules. On va parler peut-être vannerie. C'est comme ça que ton rapport à l'autonomie et à la nature a commencé. C'est un lien ancien chez toi?
2: J'ai commencé mon lien avec la nature en passant le brevet d'état d'accompagnateur en montagne. Où au début, j'accompagnais les gens en montagne de façon plutôt sportive. Et puis petit à petit, je me suis rendu compte que c'était plus pour moi suffisant. Et je me suis tournée un peu vers la nature, à la fois les oiseaux, les champs d'oiseaux et en même temps les plantes. Et essayer de voir comment ces plantes qui nous entourent peuvent nous servir dans notre quotidien. Donc la vannerie, ça fait partie d'une des façons dont j'ai pu utiliser ces plantes et dont j'ai essayé de transmettre l'utilisation aux gens qui venaient avec moi.
1: Alors toi, t'en fais quoi? Donc c'est de l'osier que tu récupères du sol?
2: Alors tout ce qu'il y a là, c'est des saules, il y a des noisetiers, il y a du cornouiller. C'est des plantes que j'utilise pour faire des paniers, mais pas que en fait. C'est vraiment pour faire toutes sortes d'objets. Et toutes les chutes, je les utilise pour faire des petites rambardes.
1: Ouais, ce qu'on appelle des plessis. On met pour faire des bordures de jardin ou pour mettre de la terre dedans, pour faire des carrés jardins. Ok, ça ce sont les chutes en fait de ce que tu fais en travail.
2: Voilà, c'est pour éviter de les brûler, ouais. de faire de la fumée. En fait, nous, on s'en sert vraiment pour faire nos haies. Okay. Tout ce que je ne vais pas pouvoir utiliser, ou des fois, il y a des saules qui sont un peu tachés, ou les noisetiers, une fois qu'ils sont un peu trop secs, on ne peut plus tirer les fines lamelles qui servent à faire les paniers. Et dans ces cas-là, au lieu de soit je les ramène dans la forêt, soit je les utilise.
1: Donc la vannerie, tu en fais quoi? Donc des paniers, tu viens de le dire.
2: Alors là, en ce moment, par exemple, je récupère l'écorce des tiges, ça peut être du saule, par exemple. Avec les écorces, on peut en faire des chapeaux, on peut en faire des sacoches. Et c'est au fil des saisons, essayer de voir, il y a des saisons où on va pouvoir utiliser l'écorce, d'autres où on va utiliser le feuillage. En fin d'été, ça va plutôt être le feuillage et les joncs. À l'automne, ça sera plutôt le noisetier pour faire les paniers. Et en fonction des saisons, essayer d'adapter sa vannerie, de faire une vannerie paysanne quoi, au fil des saisons.
1: Okay. Ça t'est venu comment, cette envie?
2: Bizarrement. Hein. petit à petit, par curiosité. Je pense que c'est vraiment la curiosité tout au long de ma vie là, qui m'a amenée dans des univers à la fois complètement différents et en même temps qui se rejoignent, comme le tannage, la vanne.
1: J'allais dire, on va passer du végétal à l'animal. Qu'est-ce qui t'a pris aussi de vouloir faire du tannage?
2: Eh bien, je pense que c'est surtout quand je suis tombée enceinte.
1: Au tannage, on va rappeler, hein. Ouais, c'est le fait de prendre une peau d'animal et de la transformer en cuir.
2: En fait, c'est moi, quand j'ai vu la peau de mon ventre qui changeait, je me suis dit que la peau, c'était quand même quelque chose de magique qui nous accompagne tous les jours. Et après, je me suis dit, ben oui, les anciens, en fait, ils utilisaient vraiment ces peaux-là, pas les nôtres, hein, mais les peaux des animaux pour faire toutes sortes de choses. Et j'ai voulu essayer. Donc j'ai demandé à des paysans s'ils pouvaient me prêter des peaux plutôt que de les jeter, parce que maintenant c'est vrai qu'on a tendance à les jeter. Et j'ai essayé de les transformer. Alors au début, il y a eu pas mal d'échecs. Et petit à petit, j'ai réussi à trouver une méthode qui me permettait, sans utiliser de produits chimiques, de les transformer pour pouvoir les utiliser pour des instruments à percussion. Alors moi, ce qui se passe, c'est que quand s'il y a quelqu'un qui veut faire un instrument de musique, il m'appelle et il vient à la maison. Moi, j'ai la peau, soit il la tanne avec moi, d'accord, soit j'ai déjà tanné la peau et on fabrique l'instrument ensemble.
1: D'accord.
2: Voilà, je trouve que au moins il y a vraiment un autre rapport qui se crée avec avec l'instrument. Et pour moi, c'est ça, c'est le plus important, quoi. Plutôt que de fabriquer des instruments à la chaîne et qui n'ont pas forcément de vie derrière.
1: Alors, tu utilises quoi, c'est quoi comme peau que tu utilises comme animaux?
2: Alors, ça peut être des peaux de daim, des peaux de biche, de cerf.
1: Donc, tes copines avec les chasseurs du coin.
2: Entre autres. Voilà.
1: C'est bien ça de relier qu'être écologiste

0: Moi, j'ai, en fait, à la fois, c'était très riche au niveau apprentissage de la peau, mais socialement aussi beaucoup. Moi, ça m'a changé beaucoup de, ça m'a changé un regard sur l'univers de la chasse, quoi. J'ai d'ailleurs été contactée à Montpellier, pour faire une conférence sur le tannage par la Fédération de chasse. Et pour moi, c'était un vrai cadeau.
1: Super, j'aime bien, en effet, c'est un vrai cadeau pour les auditeurs aussi. Parlez autour de vous, vous verrez que parfois les barrières qu'on essaie de mettre entre nous n'existent pas. Donc on est aussi entouré de pas mal de végétales ici. Tu fais aussi ces cueillettes. Qu'est-ce que tu proposes aux gens de manger, de se soigner, de les deux?
0: Alors moi, mon but, c'est pas de dire aux gens il faut faire ça, c'est vraiment de rendre les gens autonomes par rapport à l'utilisation des végétaux, par rapport à la reconnaissance des végétaux. Quand on approche un peu le milieu de la botanique, on a l'impression que c'est très austère et très compliqué. Et en fait, c'est rendre tout ça beaucoup plus simple en essayant de se limiter à quelques végétaux qui vont pouvoir nous servir à manger, à se soigner, à faire une petite pharmacie pour des petits bobos, hein, bien sûr. Mais en tout cas, c'est regarder différemment les plantes qu'on a vraiment dans notre jardin, les rendre extraordinaires, tout ce qui est ordinaire, quoi.
1: Oui, parce que souvent elles le sont, hein, ce que les gens voient comme une mauvaise herbe qui pousse en travers de leur chemin, ça peut être une plante qui sert.
0: Ouais, mais complètement, rien que la pâquerette, en fait. La pâquerette, en fait, quand on fait des balades, les gens, je la présente, on dit, bon, c'est la pâquerette. Mais oui, mais est-ce qu'on a vraiment regardé de près la pâquerette? La pâquerette, c'est un monde merveilleux. Quand on la regarde de près, si on a la chance d'avoir une petite loupe ou si on y met vraiment, on colle l'œil, on peut l'utiliser au niveau médicinal, on peut l'utiliser
1: Ah
0: au
1: ouais,
0: niveau
1: sert à quoi la
0: culinaire.
1: pâquerette? J'avais jamais entendu parler.
0: La pâquerette, elle va servir, elle va être très chauffante. On peut s'en faire des soupes, en fait, ça va ramener un petit peu de chaleur. C'est une plante qu'on va pouvoir utiliser aussi parce qu'elle est vulnéraire. On peut s'en faire un macérat huileux et tu vas pouvoir t'en servir comme l'arnica. Voilà, tu vas pouvoir t'en servir aussi, ben justement, quand tu as un ventre qui devient un peu gros, voire très gros quand tu es enceinte, ça va t'éviter les vergetures.
1: D'accord.
0: Mêlée aux fleurs de soucis, là, ça fait un très bon complexe. Et après, c'est vrai que tu peux vraiment la manger au quotidien. Tu es sûr que tu en as toujours dans le jardin, enfin, presque toute l'année, quoi.
1: Au printemps surtout.
0: Voilà, au printemps, ouais. Et après, ben voilà, on a le pissenlit, on a le plantain, il y a des...
1: Alors toi au quotidien, comment ça se passe? Tu manges beaucoup de plantes de ton jardin, de plantes sauvages cultivées? Comment? Parce qu'il y a une partie potager, là il y a les fraisiers, il y a le potager qui va bientôt, qui attend d'accueillir pas mal, qui a déjà des plants, qui va en avoir d'autres, on le voit. Mais toi, au quotidien, ça se passe comment avec les plantes?
0: Alors moi, la première chose que je fais le matin quand je me réveille, c'est que je me pose un peu la question de comment je me sens au niveau du ventre, au niveau de la tête, au niveau de l'énergie. Et en fonction de mes ressentis, bah, je vais dehors et je me fais ma petite cueillette pour me préparer ma tisane du matin. Comme ça, je me fais mon petit check. Ça me permet de voir un petit peu l'ambiance dans laquelle je me trouve et d'anticiper un petit peu ma journée, vite fait, hein, sans cérémonie. Mais voilà, et je prends quand même comme ça contact le matin avec les plantes du jardin, alors pas du potager, mais vraiment les plantes sauvages.
1: Alors je vois pas d'ortie, c'est parce que tu les manges toutes.
0: Alors ouais, l'ortie, l'ortie surtout.
1: Parce que c'est vrai que là vraiment on est dans une zone où il devrait y en avoir et j'en vois pas chez toi. Ça veut dire que
0: C'est vrai? Ah si, si,
1: tu en manges beaucoup.
0: ouais, si tu regardes bien, il y en a quand même un peu partout. Après, c'est vrai qu'on a fait un peu le vide, mais il y en a toujours un petit peu sur le côté. Et c'est une plante que j'utilise beaucoup, mais qui a une constitution asséchante. Et j'ai un terrain assez sec. Et du coup, je vais plutôt utiliser, je vais l'utiliser un petit peu, mais accompagné de plantes qui vont ramener un peu d'humidité.
1: Où c'est qu'on revoit ce genre de savoir sur le sec, l'humidité? C'est dans des ouvrages que tu as lu quand même ça?
0: Moi, je suis en formation en herboristerie et une herboristerie où on s'intéresse au côté un peu médecine chinoise et où je trouve vraiment intéressante l'approche parce qu'il va y avoir, on va étudier la constitution des plantes et on va étudier sa propre constitution. Et quand je fais une balade avec les gens, moi, c'est vraiment ce qui m'intéresse, c'est que les gens eux-mêmes apprennent à se connaître pour pouvoir aller vers les plantes qui leur sont adaptées. Chaque personne va avoir une constitution qui lui appartient, mais on ne va pas tous avoir besoin de la même. Par exemple, comme on disait tout à l'heure, si on a la toux, si on est un peu pris au niveau des voies ORL, on ne va pas tous se diriger vers le thym, par exemple.
1: Ouais, le thym, c'est bon pour certaines personnes, mais pas pour toutes.
0: Exactement. Voilà, c'est ça.

0: Alors, nous sommes de retour avec Sandy. Sandy, on l'a à peine évoqué. On va essayer d'aller voir un petit peu en plus voir en vrai tout ce que tu fais. Donc, tu fais de la vannerie, tu fais des tannages de peau pour faire des instruments de musique. Tu vis avec les plantes de ton jardin. Tu apprends aux autres à faire du yoga, en particulier des personnes âgées. Et tu fais donc des balades avec les plantes pour découvrir les plantes d'un point de vue culinaire et cosmétique et se soigner, c'est ça?
1: Ouais, médicinal. Moi, le but, c'est d'amener les gens et de voir. Alors, évidemment, moi, j'explique un petit peu, mais le but, c'est qu'après, les gens, ils vérifient par eux-mêmes. Et puis, en fonction de s'ils ont des pathologies, vérifier s'il y a des contre-indications, en sachant que moi, je ne connais pas toutes les contre-indications de toutes les plantes. Donc, c'est vraiment après chaque balade, moi, ce que je conseille, c'est de vérifier par soi-même, et de vérifier par soi-même, ça permet d'être un peu plus sûr de soi pour l'utilisation. Au niveau culinaire, par exemple, je fais plus d'atelier culinaire parce qu'il y a un petit flou juridique au niveau de la responsabilité. Il y a beaucoup de gens qui présentent des allergies. Et moi, bah, ce que je fais, c'est On parle du côté culinaire, du côté sensoriel, vraiment le petit goût. Des fois, on peut avoir la feuille en bouche pour ceux qui le veulent. Mais par contre, la cuisine, je la fais plus faire avec les gens.
0: C'est l'industriel qui a gagné, qui a mis en place des normes pour que finalement des choses qui sont mauvaises pour la santé, mais standardisées, remplacent les choses uniques comme ça.
1: Mais voilà, disons qu'après, on a toujours un petit peu la peur de se retrouver devant des flous et d'être remis en cause. Et c'est vrai que maintenant, il y a pas mal de gens qui présentent des allergies et on ne sait plus trop à où s'en tenir, quoi.
0: Tu me fais goûter quand même quelque chose avant qu'on rentre, aller voir la vannerie, quelque chose que je connaîtrais pas ou qui est très classique et que j'ai jamais goûté. Non, ça, c'est une aquilée. Tu la manges?
1: Ouais, tu peux, ouais, en salade. Ce qui est intéressant, c'est de goûter des plantes qui ont vraiment des saveurs complètement différentes.
0: Elle a un peu d'amertume,
1: Ouais,
0: j'aime
1: c'est
0: bien.
1: ça.
0: Mais elle est
1: Donc,
0: bonne. Elle reste douce quand même, c'est marrant.
1: il y a de l'amertume, et du coup, bah, ça c'est pareil, on va le travailler. Vous voyez, ça veut dire que c'est une plante qui a une constitution amère. C'est une plante qui va être asséchante.
0: D'accord. Ça fait maigrir?
1: Non.
0: C'est dommage. Parce que je suis pas enceinte, mais j'ai quand même la peau qui s'est un peu tendue sur le ventre ces dernières années. Dommage, sinon
1: Et voilà,
0: je.
1: ça va être une plante qui va resserrer les tissus. C'est une plante qui est astringente.
0: D'accord.
1: Et tout ce qui est astringent, ça va faciliter la circulation sanguine, ça va faciliter la circulation lymphatique aussi. Donc, ça peut aider à éliminer.
0: Ok. Bon,
1: Mais
0: voilà.
1: voilà.
0: Bon, très bien. Qu'est-ce que tu aurais alors pour brûler ma graisse?
1: Pour brûler ta graisse, bah, je pense que si tu manges que des plantes, c'est déjà ça va aider. Mais
0: Je
1: ouais,
0: pense aussi.
1: juste rien que déjà un petit drainage.
0: Les fleurs de sauge officinales sont très bonnes, oui, en effet.
1: Ouais.
0: Elle m'a donné une fleur
1: Ouais.
0: pendant qu'on parlait. Toi, je les avais
1: Mais
0: jamais
1: ça,
0: mangées.
1: en rouleau de printemps, ça réveille les papilles.
0: C'est très bon. Tu vois, parce que c'est vrai qu'on en a de la sauge officinale, donc la vraie sauge, celle qui est un peu duveteuse et gris argenté, qui sert normalement de sécher pour des tisanes. Mais
1: Ouais.
0: j'avais jamais osé goûter les fleurs qui sont bonnes. Bon, mais très
1: Ouais,
0: bien.
1: moi je m'en sers un peu pour purifier le lieu, pour nettoyer un petit peu. Voilà. Mais c'est vrai qu'au niveau culinaire, c'est très très fort. Et on aime ou on n'aime pas. Et après, bah, comme on disait tout à l'heure, il y avait une vieille. On disait qui a de la sauge dans son jardin n'a pas besoin de médecin. Bah, en fait, suivant ta constitution, ça peut être super intéressant, mais ou pas, quoi.
0: D'accord. Bon, après les fraisiers, ça, je te les laisse, je connais. Tu as de belles fraises, disons. Alors, tu vas nous montrer, tu as un atelier, du coup, dans ta maison. Alors, la maison, on n'en a pas parlé, mais ton chéri est charpentier. Donc là, on est évidemment, la maison aurait pu donner aussi lieu à une émission, puisqu'on est sur une.
1: Une maison en paille avec la technique grèbe.
0: D'accord. C'est quoi la technique grèbe?
1: Technique grèbe, c'est qu'il y a une ossature principale, une ossature secondaire, et à l'intérieur des bottes de paille qui sont mises sur champ. Et de chaque côté, un coffrage avec un mélange ciment chaud sûr.
0: D'accord. Et le tout bardé de bois. Et en
1: Ouais.
0: plus, pas du bardage régulier. C'est vraiment c'est une très grande cabane, mais il y a cet esprit qui est vraiment très chouette. Et
1: Voilà.
0: tu es bien dedans.
1: Ouais, par
0: Là,
1: contre, ouais, on est super bien dedans, c'est clair.
0: tu as une petite serre.
1: Ouais, où je fais sécher les écorces.
0: Ah, je croyais que c'était des pots en l'air, mais en fait, là, tu fais. sécher tes écorces.
1: Là, en fait, j'ai...
0: C'est des rouleaux en fait accrochés à des fils, accrochés au plafond.
1: Ouais, en fait, c'est ça. Là, c'est la période où il y a la montée de sève. Donc, en fait, je fends les tiges dans la longueur et après, je récupère l'écorce que je roule en sens inverse pour qu'elle reste droite. Et après, je découpe des fines lamelles de ces écorces-là pour pouvoir fabriquer ce qu'on disait tout à l'heure, des sacoches ou des chapeaux ou tout autre objet.
0: C'est un peu plus épais, quoi.
1: Alors, tu peux découper des grandes lamelles ou des beaucoup plus fines. Et c'est vrai que ça c'est juste de la magie, quoi. C'est un peu comme la peau des bêtes. On se rend compte qu'on peut faire plein de choses avec. C'est super intéressant. Et c'est vrai, on le voit très peu utilisé ici, aujourd'hui.
0: Complètement. Et tu crois que ça se faisait, c'est un savoir ancien, c'est des choses qui se faisaient ici ?
1: Ici, je ne sais pas trop.
0: Ici, en France ?
1: Oui, en France. Alors, il y avait certaines... En fait, la vannerie, ce qui est intéressant, c'est qu'en fonction des régions, il y a des savoirs qui sont complètement différents, d'autres qui se rejoignent. Mais c'est vrai que le côté écorce, en tout cas, dans notre région-là, je n'ai jamais trop vu...
0: Je vois d'autres plantes qui sèchent dans ta petite serre.
1: C'est la fume-terre. La fume-terre que j'ai récupérée, justement, je ne l'ai jamais trop utilisée et je voulais goûter son amertume. Et elle va être utilisée pour le foie, pour drainer un petit peu le foie. Et à côté, l'aubépine. L'aubépine pour calmer un peu le système nerveux.
0: C'est les fleurs que tu utilises ?
1: Les fleurs et les feuilles. Et
0: pour calmer le système nerveux ?
1: Ouais, pour rééquilibrer le système nerveux. Moi qui ai un système nerveux qui est assez... je suis un petit peu tonique, mais des fois un petit peu trop. Et l'aubépine me sert justement dans mon quotidien.
0: Ok. Ça, je connais. Ça doit être un rhizome.
1: C'est la patate douce.
0: C'est ça.
1: Ouais, on est en train d'essayer de se tenter la patate douce.
0: Tu veux la tenter à l'intérieur ?
1: T'as peur ? Non, on va la mettre dehors, mais ouais, on attendait un peu que les 5 glaces soient passées là.
0: Ouais. Alors là, on rentre dans le garage ?
1: Ouais,
0: t'as encore des trucs en train de sécher ?
1: Ça, c'est le roseau massette. Alors, il y a du roseau massette que je récupère à la fin de l'été et je le fais sécher. Et après, je peux l'utiliser toute l'année pour fabriquer justement les chapeaux ou les sacoches. L'avantage des roseaux, ce qui est intéressant, c'est que le saule, souvent, c'est difficile à travailler pour les gens qui ont des problèmes articulaires. Et tout ce qui est feuillage, on peut le travailler vraiment avec tout public. À la fois les jeunes, les petits et les personnes âgées.
0: Oui, parce que tu vis plus de la passation de savoir que tu fais, des stages, que de la fabrication d'objets, on est d'accord.
1: Oui, en fait, j'ai finalement plus beaucoup de temps pour fabriquer. J'adore fabriquer et j'aime beaucoup transmettre. Et c'est vrai que mêler toutes tes activités, là, le temps de fabrication, il devient assez court.
0: Faut trouver l'équilibre entre les deux.
1: Voilà, d'où l'aubépine.
0: Et là, il y a quelques pots. On commence à rentrer dans le domaine des pots, là.
1: Ouais, tu vois, alors c'est les dernières pots que j'ai. Après, il y a toutes celles qui sont dans les poubelles, là, qui me restent à tanner. Donc ça, c'est par exemple, ça, c'est de la peau de daim.
0: Il y a des daims dans les forêts ici ?
1: Non, c'est un élevage du côté de la Charente, où que ma mère, quand les animaux se battent, et des fois, ils sont obligés de récupérer les pots. Et les pots, au lieu de les jeter, ils me les amènent.
0: D'accord.
1: Et comme ça, moi, je transforme ces pots-là pour leur redonner une nouvelle vie, quoi.
0: Et on voit la texture qu'on pourrait en faire un tambourin ou quelque chose comme ça, quoi. C'est, voilà. C'est à la fois souple, mais un peu cartonné.
1: Ouais, en fait, c'est ça. C'est semi-rigide. C'est tanné à cru. C'est-à-dire que moi, je récupère les pots, je les écharne avec une plane qu'on utilise.
0: Écharné,
1: c'est-à-dire que j'enlève la chair, les fascias, sur la peau avec un outil qui sert à écorcer le bois à la base. Je les mets sur un rondin, je les écharne. Et après, je fais des trous tous les 5 cm, tout le tour de la peau. Et je vais les tendre sur un cadre pour que, en fait, la peau soit complètement étirée et que les fibres vraiment se distendent. Une fois que ça, c'est fait, j'utilise la cervelle. Donc soit la cervelle de l'animal, soit une cervelle que je vais acheter si j'en ai pas. Et je vais badigeonner la peau de cette cervelle.
0: D'accord.
1: Qui va permettre de renourrir la peau en phospholipides, parce que sinon la peau c'est un peu comme du carton. Et le fait de la renourrir, ça va lui donner une certaine souplesse.
0: D'accord.
1: Si je voulais une peau très très souple, je la tremperais carrément dans cette espèce de pâte à crêpes de cervelle. Quoi.
0: D'accord.
1: Plusieurs fois en l'assouplissant, et là par contre physiquement c'est plus compliqué.
0: Et là, c'est une technique que tu as appris comment ?
1: En cherchant, en essayant. Et puis finalement, je me suis rendu compte que c'est un peu une technique que les Amérindiens utilisaient.
0: D'accord.
1: Pour finir, je fais des tipis et je les fume à l'écorce de chêne et de châtaignier. Voilà, comme ça permet de les rendre imputrescibles.
0: Donc là, on est rentré. Ah bah oui, en effet. Il y en a plein le plafond.
1: Voilà.
0: C'est chouette.
1: Donc il y a vraiment plusieurs techniques. Le but, c'est, moi, c'est vraiment justement d'apprendre plusieurs techniques et plusieurs savoirs au niveau des lieux où j'ai été. Donc là, par exemple, on a ce qui ressemble au tistai.
0: Alors le tistai, c'est le panier.
1: C'est le panier des baronnies qui était fait tout en noisetier. Donc moi, ça fait partie des choses que j'ai vraiment envie de transmettre pour que ces paniers-là puissent perdurer. Comment tirer une fine lamelle sur du noisetier, quelles sont les techniques, parce que ça, c'était vraiment pratiqué avant.
0: Très joli.
1: Et ça l'est plus. En fait, tous les gens qui les fabriquaient sont morts, mais aujourd'hui, quoi.
0: Et tous les paniers qu'on trouve sur les marchés sont fabriqués en Chine ou ailleurs.
1: Et bien déjà, quand on voit le prix des paniers aujourd'hui et le temps qu'on met pour les fabriquer, on se dit que...
0: Ils sont fabriqués.
1: Ouais, voilà, carrément.
0: Ah, ils sont très bien finis, hein. J'ai déjà vu de la vannerie sauvage. Là, tu as vraiment des objets qui sont finis. C'est très joli. Hein.
1: Voilà, avec des techniques un peu différentes. Et donc ça, tout ça, c'est...
0: Des couleurs différentes, donc tu utilises différentes... Ah, ouais. C'est joli.
1: À la fois du cornouiller, il y a du troène, il y a du saule aussi. J'essaye de mêler un petit peu.
0: Et l'abat-jour, c'est toi qui l'as fait?
1: Oui.
0: Ah, il est très joli, ça on en voit hein, évidemment dans les boutiques déco, mais là il a un côté beaucoup plus naturel et libre, il est très joli.
1: Ouais, et le but c'est justement, il n'y a pas de difficulté, c'est de rendre les gens autonomes sur des fabrications comme ça, quoi. Après, on a tout ce qui est un peu sculpture aussi qu'on va pouvoir faire avec ce qu'on va trouver. Il y a de la glycine, il y a du lierre, de la clématite.
0: Donc là, tu as fait une espèce d'abeille sculpture.
1: Voilà.
0: Alors, qui est quand même sur du fil de fer. Ouais, c'est
1: ouais,
0: ça.
1: En fait, souvent, je fais une armature quand même à la base. Uh-huh. Et histoire que quand les végétaux sèchent, ils restent quand même maintenus. Et après, autour, je fais de la vannerie aléatoire.
0: C'est très joli.
1: Ça, et après, on a tout ce qui est un peu de tambour. Donc ça, c'est de la peau de biche que j'ai utilisée. Et après, je fais les cadres en bois avec du merisier qui a été coupé à côté et du peuplier qui vient d'un peu plus haut que l'Anne-Mezan.
0: Alors, qui achète ça?
1: Alors ça, c'est les gens qui... Il y a des gens qui font du yoga, il y a des gens qui font de la méditation. Ça peut être aussi des gens qui se connectent un peu avec la nature. Après, en fait, moi, ils viennent là. Et après, l'utilisation derrière leur appartient. Ça peut être aussi des musiciens. Il y a des musiciens qui viennent.
0: Oui, un peu ethnique, des orchestres ethniques, ce genre de choses.
1: Oui, oui, mais pas forcément que. Ouais,
0: d'accord.
1: Non, j'ai eu des profils de musiciens vraiment dit complètement différents.
0: Ok.
1: Ouais, rarement rappeur, tout ça.
0: Et là, évidemment, musique électronique, il y a pas.
1: Voilà.
0: On arrive au terme de cette émission avec toi, Sandy. Quel est le conseil que tu donnerais aux gens? Alors voilà, on n'est pas obligé de faire de la vannerie, bien qu'on peut venir l'apprendre, c'est intéressant de savoir faire ses pieds à panier, on n'est pas obligé de faire du tannage. Mais si on veut se reconnecter à la nature, parce que toi finalement ça a été des expériences successives, quoi. Tu as petit à petit fait des choses avec l'univers qui t'entourait, avec la nature qui t'entourait. Quel est le conseil, par exemple sur les plantes, ça c'est le truc le plus classique que tu donnerais aux gens, toi qui as maintenant... Tu es jeune encore, mais avec un petit parcours.
1: Moi, ce que je donnerais comme conseil, ça serait de vraiment se contenter de vraiment les plantes de son propre jardin. On dit que les plantes qui poussent dans ton jardin, c'est celles dont tu as besoin. Alors, je ne sais pas si c'est vrai, mais en tout cas, de se dire, sur un petit carré, là, des plantes qu'on se limiter d'abord aux plantes qu'on est sûr de connaître, de reconnaître, et en apprendre, en essayer d'en apprendre une par an. Mais dans sa totalité, essayer de la regarder, de la sentir, de la toucher et essayer de, si elle est comestible, si elle est utilisable, évidemment, une fois qu'on est sûr de son identification.
0: Donc il faut quand même avoir Internet ou un livre.
1: Non, des bouquins, ouais. Ouais. Moi, pour le coup, j'utilise très peu Internet pour les plantes parce que je trouve que sur Internet, tu vas pouvoir tout voir et son contraire.
0: Alors comme livre, qu'est-ce que tu as comme Bible?
1: Alors moi, j'ai les deux Lachaud. J'ai les deux Lachaud, j'ai les bouquins d'identification des plantes. Et après, j'ai des livres sur l'herboristerie. Alors, il y a des vieux livres, mais je ne me contente jamais d'un livre. Ce qui est bien, c'est d'en avoir plusieurs pour essayer de vérifier même les contre-indications, de voir, des fois, elles sont inscrites dans certains bouquins et pas forcément dans d'autres.
0: Oui, parce que sur Internet, on va avoir des gens très farfelus qui vont vous dire que c'est super, que ça marche, alors que ça peut être dangereux. Ce qui en général a été imprimé il y a quelques années, en tout cas, au début des années 2000, est en général sûr.
1: Ouais, ça a été général vérifié, quoi. Et pas réédité, en tout cas, s'il y avait des grosses erreurs. Donc, au moins juste ça, et essayer de voir ben, toutes les utilisations qu'on va pouvoir en faire. Et on n'a pas, enfin, pour moi, une dizaine de plantes, ça suffit, en fait. Et c'est vrai qu'on est dans une société là où on consomme beaucoup, et du coup, on a envie d'apprendre toutes les plantes. Et finalement, ben, rien qu'avec le pissenlit, il y a moyen de faire de la bannerie avec du pissenlit. Il y a moyen de se soigner, il y a moyen de manger, tu vois.
0: Et on trouve alors et puis on trouve toujours des nouvelles vertus dans des plantes très exotiques qui viennent de l'autre bout du monde, mais avec des dégâts environnementaux qui vont souvent avec. Il vaut mieux se contenter de ce qui pousse dans le jardin.
1: Ouais, bah ouais, on parlait de la pâquerette, toi, l'arnica, c'est pareil, il n'y en a pas dans mon jardin, mais j'ai de la pâquerette, bah, je vais pouvoir l'utiliser.
0: Très bien, ben merci Sandy. Et pour ceux qui veulent te connaître, tu as un site ou qui sont dans le coin, qui viennent dans les Baronnies, là, dans les Hautes-Pyrénées. Il y a un endroit où trouver des renseignements sur toi?
1: Alors moi, j'ai un site qui s'appelle Détour Sauvage. Sur internet, et sinon je mets les actualités sur le Facebook Yoga Détour Sauvage, où j'ai
0: Détour au singulier?
1: Détour au singulier.
0: Okay.
1: Ouais, tout attaché.
0: Très bien, merci Sandy. Bel été à toi.
1: Merci beaucoup et au plaisir.
2: Lancer la carotte est écoutable sur internet. 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

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Ah, je veux dire, j'ai appris à laver le linge, à le sécher, à le coudre, à le repriser. Non, j'ai appris. La seule chose que je ne savais pas faire, c'était cuire.

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4: Bonjour, nous sommes Auguste, Victoire, Anoudjin. Aujourd'hui, on reçoit Angela pour une interview. Angela, tu es animatrice prévention des déchets à Laval Aglo.
5: Oui.
4: Nous allons te poser des questions sur la réutilisation des déchets. Merci d'être avec nous.
6: Quel objet tu pourrais pas te séparer si tu étais sur une île déserte ?
5: Alors, je suis pas très matérialiste. Est-ce qu'il y aurait vraiment un objet que j'aurais besoin? Je suis pas vraiment sûre. À partir du moment où je trouve sur place les besoins primaires comme manger, me laver, je vois pas du tout de quel objet j'aurais besoin. Je suis pas trop dans la consommation.
6: Comment recycles-tu un déchet?
5: Alors, recycler un déchet, donc je suis pas spécialiste du recyclage du déchet. Le seul que je sais faire, c'est le papier recyclé. C'est-à-dire qu'on déchire des petits bouts de papier, on les trempe, on les mixe et après on les passe dans un tamis et on refait une feuille. Après, le recyclage, c'est plutôt des professionnels du recyclage, par exemple le verre, le plastique. C'est toutes ces matières-là, ça va être collecté et puis c'est des entreprises, des usines qui vont faire le recyclage. Je vois pas. Réemployer, je sais faire, mais recycler, non.
6: Aimes-tu ton métier et pourquoi ?
5: Alors, j'aime mon métier parce que ça fait sens, la protection de l'environnement. Comme je disais tout à l'heure à la première question, je ne suis pas très matérialiste, dans la consommation, le neuf et tout ça. Donc, du coup, d'expliquer aux gens comment utiliser des choses réutilisables, réfléchir avant l'achat, ou voilà. Ça, c'est complètement en accord avec mon mode de vie.
6: Pourquoi réutilises-tu tes vêtements alors que tu pourrais en acheter des neufs?
5: Ah, très bonne question. Pourquoi? Parce que y a plein de vêtements neufs qui sont presque neufs que les gens ne veulent pas parce qu'ils se sont trompés dans leur choix, etc. Et je trouve dommage qu'ils servent à rien. Donc voilà, autant que je les utilise à leur place parce qu'ils me plaisent en général. Donc pour protéger l'environnement, puisque ça veut dire des ressources naturelles qu'il faut aller chercher pour fabriquer ces vêtements-là, au lieu de piocher moi dans cette ressource naturelle, je pioche dans quelqu'un qui a déjà pioché dans cette ressource et j'en préserve une dose, on va dire, une unité.
6: Merci d'avoir été notre invitée, Angela. Quel serait ton grand projet 2026 ?
5: Alors, mon grand projet 2026, chaque année, en fin d'année, à partir de septembre, il y a le vide-jardin, là où on réutilise. Il y a après la semaine en mi-octobre nationale sur la réparation. Donc moi, mes gros événements, c'est en fin d'année ou la semaine de réduction des déchets qui a lieu en novembre. Là, c'est là qu'on sensibilise un maximum de gens. On crée des événements. Je ne sais pas encore exactement les dates et le lieu, mais il y aura plein de belles choses pour la fin de l'année.
6: Merci. Merci.

0: Bonjour Angela, nous sommes Capucine, Paul et Dauphine. Nous allons parler de la réparation d'objets. Angela, tu es animatrice prévention des déchets à Laval Aglo. Merci d'être avec nous aujourd'hui.
1: Bonjour.
2: Si tu étais un objet à réparer, lequel serais-tu ?
1: Un objet à réparer, alors je vais dire ce que j'ai eu l'utilité dernièrement, c'est mon téléphone de boulot. Et d'avoir réparé la batterie, d'avoir changé la batterie qui ne fonctionnait plus, qui ne tenait plus la charge. Et du coup, un peu indispensable, même si je ne suis pas une pro des téléphones, mais il faut avouer que c'est quand même bien utile pour prendre des photos, pour mes rendez-vous, pour tout. Donc je dirais un objet, le téléphone portable.
2: Peut-on réparer une machine à laver et comment ?
1: Alors les machines à laver, il y a différents degrés de réparation. Le premier, c'est une pièce simple qu'on a trouvé la panne nous-mêmes et on va chercher la pièce détachée et on va la réparer. Après, si on pense que c'est pas de notre compétence ou c'est plus compliqué, on va faire appel à un réparateur. Et puis sinon, il y a d'autres personnes, il y a des personnes qui font partie de la low-tech, où eux, à partir d'anciens objets, ils essayent de trouver une solution, mais sans passer par l'électricité. Par exemple, ils vont trouver comment laver du linge avec un vélo, des tambours de machines à laver, ou ils vont faire pareil avec des machines à coudre. Ils vont carrément refabriquer un nouveau système et ils vont le mettre en ligne ou sur Internet et ils vous proposent de faire vous-même votre machine à laver écologique puissance 10.
0: Qui en plus Laval Aglo peut-on appeler pour réparer les objets ?
1: Alors, nous, on est plutôt dans le conseil où vous donnez les liens. Mais par contre, non, ceux qui pourront vous réparer, ce sera pas, c'est pas notre compétence, c'est les réparateurs. Il y a pas mal de réparateurs sur le territoire. Il y a une carte sur Internet. Sur Internet, on peut taper et en fonction du type d'appareil à réparer, ils vont vous donner la liste des réparateurs du territoire. Et en plus de ça, ils vont même vous donner certaines réparations. Il y a une partie qui est prise en charge par un bonus réparation. Ils vont même vous dire combien vous pouvez avoir de bonus réparation sur certains appareils.
0: Peux-tu nous donner un exemple d'objet à réparer et comment ?
1: Alors un exemple d'objet à réparer, sans parler de réparation, mais j'ai eu deux personnes qui ont eu un congélateur debout avec des tiroirs qui était en panne et qui devaient en acheter un neuf. Et je leur ai conseillé, parce que par avoir vu chez d'autres, de le rebrancher quelques jours après. Et en fait, il marchait. C'est juste que la glace, elle s'était bloquée dans le ventilateur. Et du coup, il ne fonctionnait plus. Et les magasins de neuf avaient dit, faut changer, il est mort. Et non, en fait, ils ne sont pas morts. Testez avant de... Par exemple, il y a le Repair Café, qui est une association avec des bénévoles de la réparation, des gens qui s'y connaissent bien, qui se retrouvent tous les deuxièmes dimanches au Bourny. Le dimanche matin, et eux, vous pouvez tester avec eux si votre

0: Bonjour, nous sommes sur Studio IMAC avec Lucie, Jules et Nirina Alix. Aujourd'hui, on reçoit Angela Baudouin qui travaille à Laval Aglo en tant qu'animatrice prévention des déchets.
1: Bonjour.
2: Bonjour. Merci d'être avec nous aujourd'hui. On va parler ensemble de la prévention des déchets.
0: Qu'est-ce qu'est un déchet ?
1: Ah, qu'est-ce qu'un déchet ? Un déchet, c'est quelque chose, un objet qu'on n'en a plus l'utilité et qu'on va jeter, abandonner.
0: Qu'est-ce qu'est la prévention des déchets ?
1: Alors du coup, ça, c'est ce qu'il y a avant. La prévention des déchets, c'est avant, un objet qu'on n'en a plus l'utilité, c'est avant de le jeter et de l'abandonner. Donc souvent, la prévention, on pense que c'est le tri, mais le tri, non, c'est déjà trop tard. Le tri, c'est un emballage qu'on a jeté, donc c'est un déchet. Par contre, si on a évité d'acheter un emballage, bah si on a acheté notre pain sans emballage papier, par exemple, il n'y a pas eu de déchet. Et voilà, ça, c'est de la prévention des déchets. Ou si on a quelque chose qu'on n'en a plus l'utilité, qu'on la donne ou qu'on la répare pour le réutiliser, ça ne sera pas un déchet, c'est de la prévention.
2: Comment peut-on faire pour éviter les déchets ?
1: Ah. Alors, il y a plusieurs méthodes. Il y a dès l'achat, et réfléchir par exemple par, on appelle la méthode Bizoom, là, ça vous pouvez regarder, vérifier si on en a besoin, si l'intérêt. Donc, quand tu veux acheter quelque chose, déjà, tu regardes si tu ne l'as pas déjà, si tu en as vraiment besoin, etc. Après, ça, c'est dès l'achat. Et après, c'est d'en prendre soin, de les faire durer longtemps, de les entretenir, de bien les nettoyer. Souvent, des appareils qui cassent, c'est parce qu'ils n'ont pas été bien nettoyés. Après, c'est s'ils ont une petite panne, de trouver la solution pour les réparer. Et puis sinon, si tu n'en as pas l'utilité, plutôt que de le jeter, voir si ça intéresse à quelqu'un dans ton entourage, dans les associations, et ou non, de le revendre. Et là, tu ne fais pas de déchets.
2: Quels déchets seriez-vous dans un monde écologique ?
1: Alors, si je devais vraiment être un déchet, ce que je ne souhaite pas être, je voudrais être avant. Mais sinon, si c'était un déchet, ce serait un déchet du compostage. C'est-à-dire qu'une épluchure ou quelque chose, comme ça je retournerai à la terre et je redeviendrai des éléments minéraux pour une autre plante et je redeviendrai quelqu'un d'autre. Donc un déchet du compostage.
2: Merci d'avoir été notre invitée, Angela. Sur quel site peut-on vous trouver, Angela ?
1: Donc on peut retrouver tout le service et toutes les astuces sur lavalaglo.fr, utile au quotidien.
2: Merci.

0: Bonjour, nous sommes les MPB, Mariam, Pauline, Garance. Aujourd'hui, on reçoit Angela, animatrice des déchets à Laval Agglo. Bonjour, merci d'être notre invitée. Nous allons te poser des questions sur comment faire moins de déchets.
1: Très bien, bonjour.
2: Quel est le déchet le plus polluant pour toi ?
1: Donc le déchet le plus polluant, c'est les déchets nucléaires. Les déchets ultimes, ceux qu'on ne peut pas traiter.
2: Est-ce que tous les déchets sont recyclables ?
1: Alors non, justement. Tous les déchets ne sont pas recyclables ou réutilisables. Il y a des déchets qu'on... Même le plastique, par exemple, on peut le recycler, mais pas éternellement, il perd de sa qualité. Le seul qui ait une qualité de recyclage parfaite, c'est le verre. Et après, aussi, on peut recycler le métal assez bien. Et les autres matières, c'est difficile. À chaque fois, on met de la fibre neuve pour compléter.
2: Comment réutiliser les déchets ?
1: Déjà, dans un premier temps, c'est un déchet, c'est quelque chose dont on n'a plus l'utilité. Donc, si elle n'y a plus d'utilité pour nous, elle est peut-être une utilité pour quelqu'un d'autre. Donc là, du coup, on les réutilise, on les donne, on les vend. Et sinon, pour les réutiliser, si c'est tombé en panne, on le répare. S'il ne nous plaît plus, on le recustomise, on le upcycle. Voilà.
2: Peut-on réparer tous les déchets ?
1: Non, on ne peut pas réparer tous les déchets. Il y a des déchets qui sont en fin de vie et qu'on ne pourra pas réutiliser. Ouais. Mais déjà, d'y penser à réutiliser, à réparer, c'est déjà un bon réflexe. Et de ne pas acheter du neuf en première solution facilitée.
3: Merci Angela d'être

0: revenu pour répondre à nos questions. Peut-on te retrouver sur Internet ?
1: Oui, on peut nous retrouver le site de la Valaglo sur les déchets en général, hein, comment collecter les déchetteries et la prévention des déchets. Tout est sur lavalaglo.fr, rubrique utile au quotidien.
0: Au revoir, Angela Boudouin.
1: Au revoir.

0: Bonjour, nous sommes Octave, Gabriel et Faustine. Nous recevons aujourd'hui Angela Boudouin, spécialiste dans les remplois et la réparation. Bonjour Angela, on va parler avec toi pour emmener faire le moins de déchets.
1: Bonjour, avec plaisir.
2: Quel sentiment as-tu quand tu vois des déchets par terre?
1: Ah, en effet. Il faut avouer qu'on n'a pas tous la même sensibilité sur ça. J'ai vu une fois une personne appuyée sur une poubelle à manger son sandwich. Moi, je ne paie pas trop. Et je t'avouerais que de voir des déchets par terre, ça me fait réagir. En général, je le ramasse.
2: Est-ce qu'on peut réutiliser tous les déchets?
1: Alors, dans l'idéal, on aimerait bien que les déchets deviennent une ressource, mais dans la réalité, on ne pourra pas le faire pour tous. Mais on s'améliore. On a de plus en plus d'entreprises qui travaillent, ou des ingénieurs qui travaillent, à utiliser les déchets comme ressource.
2: Comment faire pour être écologique?
1: Déjà, aller faire un petit tour dans la nature, déjà prendre conscience de sur quoi on vit. Et après, ben, on se renseigne, il y a plein de spécialistes dans tous les domaines, même des gens autour de nous, hein, ils n'ont pas besoin d'être très techniquement renseignés. Mais autour de nous, on a sûrement des amis, un ami écologique, et on lui pose des questions, je ne sais pas comment faire, et voilà. Entre nous, on peut s'aider, je crois.
2: Qu'est-ce que tu prévois pour l'avenir ?
1: Ce que je souhaite dans l'avenir, c'est que je vois par rapport sur le nombre d'années. Des fois, on est un peu découragé sur le nombre d'années. On a l'impression qu'il n'y a pas d'évolution. Mais il faut quand même avouer qu'on ne vit pas à la même époque que dans les années 60-70 où on consommait beaucoup d'électricité pour chauffer une maison. Bah, pour tout, ça va être pareil. On a quand même des améliorations. On va trouver les solutions. Pour l'instant, on est dans une période où on voit plus le problème. Tout ce qu'on a consommé, tout ce qu'on a utilisé, tout ce qui s'amasse. Mais si on se rassemble et on ne se désespère pas et qu'on se rassemble, votre génération, toutes nos générations confondues, on profite des uns des autres pour dire tiens, je suis sûr qu'il y a une solution et on va finir par en trouver de plus en plus et ça va s'améliorer.
0: Merci Angela d'avoir été notre invitée. Chers auditeurs, vous pouvez retrouver sur lavalaglo.fr. Au revoir Angela.
1: Au revoir.

0: Bonjour, nous sommes Paul, Sybille et Charlotte. Aujourd'hui, on reçoit Angèle Baudouin, animatrice prévention des déchets. Nous allons vous parler de la réutilisation et le réemploi des déchets. Bonjour Angèle.
1: Bonjour.
2: Comment peut-on réutiliser les déchets ?
1: Alors déjà, si c'est un déchet, normalement c'est qu'on l'a jeté à la poubelle, donc on ne pourra pas le réutiliser. On part du principe que c'est juste avant de l'abandonner, de le jeter. Et donc là, on le réutilise soi-même, on se rend compte qu'on n'a pas besoin d'un nouveau et on l'utilise pour la même chose. Soit on le donne, on le vend et voilà.
2: Peut-on réutiliser tous les déchets ?
1: Alors non, on ne peut pas tous les réutiliser dans le sens où ils sont vraiment plus d'utilité, qu'ils ne fonctionnent plus, qu'ils ont déjà eu leur fonction, qu'on ne peut pas les utiliser, qu'ils sont vraiment cassés. Il y a par exemple une bouteille en plastique d'eau, on préfère qu'elle ne soit pas réutilisée trop souvent parce que la microplastique va se mettre dans l'eau, où il y a des objets comme ça où ça va s'altérer, et où une poêle par exemple, une casserole ou le revêtement, et après il va aller dans l'alimentation, c'est pas bon, c'est toxique. Donc à un moment il y a des objets, soit ils ne fonctionnent plus et on peut pas les réparer, soit ils ont une conséquence sur notre santé, sur nous qui est pas bon, ou de la sécurité. Il y a des lois aussi, par exemple on va pas réutiliser quelque chose qui est un porte-bébé ou chose comme ça, un siège pour bébé ou un casque, quand il a déjà été un casque de vélo ou de moto, s'il a été abîmé, on peut pas le réutiliser, il est plus sécuritaire, il ne fait plus sa fonction de départ.
2: Que veut dire le mot réemploi ?
1: Alors le mot réemploi, c'est un objet que tu as plus l'utilité et que tu vas réutiliser. Par exemple, il y en a que quand l'objet, ils n'en veulent plus, ils vont le jeter. Là, tu vas, alors il faudrait un cas concret, ton réemploi, tu vas le réparer ou justement tu vas le relooker. Ça dépend ce que c'est, et tu vas le réutiliser pour la même fonction. Souvent, nous, dans le jargon déchets, on fait la différence entre réutiliser et réemploi, mais en règle générale, c'est un peu la même chose. On a un objet, on n'en a plus besoin, ou il est plus, pour des raisons jolies, esthétiques, pour des raisons d'état, et ben, tu le remets en état, ou tu le rends joli, et tu le réutilises à nouveau, toi ou quelqu'un d'autre. Tu peux le revendre, tu peux le donner, toujours pareil.
2: Si tu étais une deuxième vie, lequel serais-tu ?
1: Alors, une deuxième vie, si je voulais plein de deuxièmes vies, je choisirais un livre dans une bibliothèque. Comme ça, je sais que je ne vais pas rester au fond d'un placard et qu'on va m'oublier. Là, je sais que je vais servir à plein de personnes et je vais voir des maisons différentes, des vies différentes. Là, ça me plairait bien, un livre qui voyage de foyer en foyer.
3: Merci Angèle d'avoir été notre invitée. Vous pourrez retrouver toutes les informations sur le site de Laval Agglo. Aurais-tu un livre à nous conseiller ?
1: Il y a dans les livres, comment ils s'appellent ces livres-là ? Pour les nuls. Et dans la série de tous les livres, tous les domaines en fait qui sont intéressants, j'aime bien tout le temps les livres pour les nuls. Et il y en a un sur la maison zéro déchet justement. Si vous voulez avoir plein de conseils de comment mettre en application dans notre petite vie quotidienne, éviter le jetable et tout ça, eh ben, il y a la maison pour les nuls.
3: Au revoir Angèle, merci d'être venue et à bientôt.
1: À bientôt.

0: sommes Pedro, Philomène et Léopoldine. Aujourd'hui, on reçoit Angela, animatrice prévention de déchets à Lavalago. Bonjour Angela, avec toi, nous allons parler de ton métier.
1: Bonjour.
2: Quand as-tu commencé ton métier ?
1: J'ai commencé mon métier en 2003, le 3 mars 2003. 3-3-3.
2: Pourquoi as-tu choisi ce métier ?
1: Au départ, j'ai choisi une formation dans l'environnement, dans la gestion et la protection de la nature. Et il s'est trouvé qu'à la sortie de ma formation, il y avait un poste qui s'est ouvert à Laval sur les déchets. Et je me suis dit que ça avait sens avec mon intérêt pour l'environnement. Donc, je suis allée là-bas.
2: Aimes-tu ce métier ? Pourquoi ?
1: Alors, du coup, j'ai découvert ce métier justement en postulant. Je ne le connaissais pas du tout. Dès le début, en fait, j'ai l'animation... La sensibilisation des gens, la connaissance, je me suis rendu compte que les gens ne savaient pas comment trier. Le déchet n'existait pas dans notre vie quotidienne, ça disparaît. Et donc du coup, j'ai trouvé un intérêt à répondre aux besoins des gens, de les aider dans ce sens-là. Donc oui, j'ai aimé mon métier de plus en plus.
2: Parmi tes rencontres, qui est-ce qui a été le plus inspirant pour toi ?
1: Waouh ! Dans l'environnement, il y a tellement de personnes inspirantes. Je pense plus à dans les personnes inspirantes, je pense plus à des réalisateurs ou des personnes acteurs au niveau national, que ce soit Colin Serrault dans un de ses documentaires Solution locale pour un désordre global. Ça a vraiment été un déclic.
2: Merci d'avoir été notre invitée, Angela. Vous pourrez retrouver ces informations sur lavalaglo.fr. Au revoir, Angela.
1: Au revoir.

0: Bonjour, nous sommes Stanislas, Émilie et Joseph. Aujourd'hui, on reçoit notre invitée Angela, animatrice prévention des déchets à Laval Aglo. Bonjour Angela, nous allons parler avec toi sur le fait de produire moins de déchets.
1: Bonjour.
2: Quel est le déchet qui pollue le plus ?
1: Oula, un déchet qui pollue le plus, moi, déjà, il faut chercher du côté chimique, à mon avis, ou un déchet radioactif. Celui-là, on ne peut pas s'en débarrasser. Les déchets ultimes, qu'on appelle ça, c'est ceux où on n'a pas de solution, de traitement derrière.
2: Quel est le déchet que t'aimes le moins ?
1: Actuellement, celui que j'aime le moins, franchement, c'est la fast fashion, c'est tous ces textiles, tous ces vêtements qu'on achète, tous ces accessoires qu'on n'utilise qu'une fois ou deux et qui finissent à la poubelle. Cela, je ne peux plus.
2: Pourquoi il y a des montagnes de déchets dans notre planète ?
1: Parce qu'en fait, on a les objets, tout ça, ça nous aide pour notre quotidien, pour nous aider dans la vie quotidienne et le bien-être qu'on appelait à une époque. Et aujourd'hui, on consomme trop, en fait. On est tellement dans cette consommation. Au lieu d'avoir 2-3 pulls, on va en avoir 15 dans le placard. Là, je reste sur les vêtements, mais c'est valable pour plein de choses. Je suis sûre que vous regardez chez vous, dans les placards, il y a plein de choses qui restent et qui ne servent à rien. Après, il y a la deuxième chose. On aime bien le neuf, le nouveau. Donc, des fois, il y a ce qu'on peut voir aussi. C'est dès que ça ne marche plus, on n'a pas le temps de voir quelle est la solution, s'il faut le nettoyer, le réparer. Et puis, on ne sait pas qui peut le réparer. Et puis, des fois, ça coûte beaucoup moins cher que d'acheter du neuf. Donc, toute cette société en fait, de consommation qui a complètement changé fait qu'aujourd'hui, on produit beaucoup plus. Au départ, pour nous faciliter la vie, mais maintenant, on est devenu dans un mode de surconsommation.
2: Quel est l'endroit qui est le plus pollué sur Terre ?
1: L'endroit le plus pollué sur Terre ? Il faut savoir qu'il n'y a pas besoin d'aller bien loin. Les images qu'on voit, c'est vrai, c'est qu'on a envoyé beaucoup de déchets. Par exemple, si on reste dans le thème des déchets, on en a envoyé beaucoup à l'étranger. Mais on peut regarder autour de chez nous, il y a des entreprises qui ont accepté des piles et qui ne les ont pas traitées, qui les ont stockées dans des coins. On avait des pratiques, avant que les lois des années 70 se mettent en place, on avait des pratiques de jeter dans des trous. Donc, c'est-à-dire que chaque village avait un endroit où il y avait où on jetait les machines à laver, les objets qui ne servaient plus. On les mettait juste dans un trou sans protection de terre. Des entreprises un peu frauduleuses qui acceptaient, moyennant un prix, de récupérer des produits toxiques comme les piles, les choses comme ça, mais qui n'avaient pas vraiment des normes derrière pour vérifier. Donc, l'endroit le plus pollué, c'est un peu partout, malheureusement.
2: Merci d'avoir été avec nous pour cette interview. Nous avons bien été sensibilisés aux déchets. Vous pouvez, chers auditeurs, trouvez toutes les informations sur lavalaglo.fr. Merci.
1: Je vous en prie.

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0: c'est?
1: C'est le gaz. C'est le gaz dans l'appartement en dessous. Des fois, il y a des fuites, alors ça s'accumule, et puis s'il y a une étincelle, ça explose. C'est normal.
0: Oh.
1: Et qui dit explosion, dit détonation. D'où

0: Norman, je t'ai expliqué, il y a eu une explosion.
1: Oui.
0: Et l'agitation moléculaire due à cette explosion, l'agitation moléculaire,
1: ah ouais,
0: provoque une élévation thermique suffisante pour enflammer les matières environnantes.
1: Ouais, ouais.
0: C'est alors ce qu'on appelle la combustion. C'est normal.
1: Ah.
0: Tourment.
1: Oui, oui. Ouais, mais alors.
0: Oui, Yolande, oui. Je t'écoute.
1: Mais l'œil. Je voulais savoir, tout l'immeuble, il est en train de brûler, c'est bien ça?
0: Eh ben oui. Les matières qui ont servi à la construction de cet immeuble sont très fragiles, tu comprends?
1: Oui.
0: Normal, parce que de toute façon, il n'y a que des familles d'ouvriers, des étrangers, aussi pas mal d'improductifs.
1: Oui.
0: Alors le feu s'empare très facilement des matières.
1: Ouais.
0: Ça se propage. Nous sommes donc en présence d'un incendie.
1: Ah, un incendie.
0: Mais c'est normal.

0: d'où vient la combustion. La destruction de l'immeuble par les flammes.
1: Ouais.
0: Bon, ça veut dire qu'en dessous, les murs et les étages ont disparu. Et que nous ne sommes plus soutenus par rien. Or, une chose qui n'est plus soutenue par rien tombe. C'est ce qu'on appelle la pesanteur. C'est normal.
1: Ouais. Mais alors, on va

0: Donc, on est en train de tomber.
1: Oui.
0: Or, tout corps tombe à une vitesse définie.
1: Oui.
0: Et en arrivant au sol, il subit une décélération violente qui amène la rupture de ses différents composants. Par exemple, les membres se séparent du tronc.
1: Oui.
0: Le cerveau jaillit hors de la boîte crânienne, etc.
1: Oui, oui, oui.
0: Dans ces conditions de déconnexion, il est évident que le phénomène de la vie ne peut pas se maintenir. C'est normal. Tu comprends?
1: Ah oui. Hein? Oui, oui, oui.
0: Tu as d'autres questions ?

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1: Salut et bienvenue dans Novorama. Salut Clément.
2: Salut Antoine.
1: C'est parti pour une heure à écouter des nouveautés de l'indie rock à la musique électronique. Clément, tu nous as ramené 4 albums.
2: Et bien cette semaine, j'ai choisi de vous parler du nouveau New Genea, de Pigeon, de Maya Oak et de White Flowers.
1: Et bien très bien, on va écouter dans quelques instants New Genea et puis en deuxième partie d'émission, je vous présenterai des découvertes.

0: New Genea dans Novorama avec un extrait de People of the Moon, c'est leur dernier disque, Clément.
1: Et oui, pour Massimo Di Lena et Lucio Aquilina de New Genea, le temps n'est pas une simple succession de moments, il a un poids et une certaine densité. 4 années séparent ce nouvel album People of the Moon de Bar Mediterraneo, son prédécesseur. Hiatus qui n'en est pas vraiment un, mais plutôt le fruit d'une décision consciente de prendre le temps de bien faire les choses. Et New Genea aurait pu capitaliser sur son succès et s'orienter vers le mainstream avec un disque de circonstance, mais ils ont choisi l'attente et cette patience se perçoit dans chaque note de ce nouvel album. Alors les 10 morceaux proposent une véritable conversation entre le napolitain, l'arabe, l'anglais, l'espagnol et le portugais, mais au-dessus de cette mosaïque linguistique trône le groove, qui fonctionne comme une langue universelle, des résonances afro-cubaines du titre C'est la vie, à la zouma anatolienne qui enveloppe Matuche Buo, des guitares high life aux mandoles que le duo a transformé en marqueur stylistique incontournable. La signature sonore reste instantanément identifiable et c'est bien celle de New Genea. Le single Ciala, lancé à l'été 2025, avait déjà donné la direction, une immense boule à facettes qui capte la meilleure version de nous-mêmes en train de danser. Les voix qui parcourent l'album dessinent une humanité perpétuellement en mouvement. On l'entend notamment sur le titre On and On, en compagnie de Tom Misch, qui est une sorte de Britfunk méditerranéen flottant entre Londres et Naples, propulsé par une basse viscérale qui évoque Pino D'Angio. Puis Accelera est magnifié par les inflexions andalouses de Maria José Liergo et ses Palmas Flamenco, qui constituent une alliance que le duo n'avait jamais tenté de cette façon, car ici la voix ne commente pas le texte, elle le respire, tout comme sur le titre C'est la vie. Puis Pulessa, aux côtés de Fabiana Marton, a cette urgence des grandes BO cinématographiques, faisant cohabiter les négresses vertes de l'époque Zobi la Mouche avec Pancho de Jack Tromby, saturé de synthétiseurs à la texture vintage et d'écho délibérément incontrôlé.
0: Ouais, le morceau qui a donné son nom d'ailleurs à l'album, irradie une clarté inattendue, hein, Clément.
1: Oui, avec une légèreté qui évoque la mécanique pop du fameux titre Acereje de La Sketchup. Puis l'expression arabe Swai Swai dans le morceau du même nom signifie doucement, tout doucement, et s'incarne dans cette bossa nova levantine confiée à Céline Attic, qui agit comme un manifeste pour l'ensemble du projet. Alors le tempo ne traîne pas, mais progresse selon une cadence orbitale, enrichie d'une palette de couleurs et d'une intrication rythmique qui prennent davantage de sens pour ceux d'entre vous qui seraient familiers avec ce Tony Allen Experiments. Puis le titre carré déborde de refrains qui s'empilent sans jamais s'étouffer les uns les autres, sous une micro-gravité lunaire, chuter, s'envoler et se mouvoir au rythme deviennent trois expressions identiques d'une même danse. People of the Moon est un album qui conclut sur le titre Ondas do Mar avec Gabriel Prado, percussionniste brésilien dont on découvre le chant pour la première fois et il y formule une supplique teintée de reddition « Voce vai ver que dentro de nos vai rorar ». Tu verras que quelque chose d'essentiel se produira en nous. Les vagues, la danse langoureuse, les phases lunaires, tout converge vers un même point sur cet album. Le temps a effectivement une valeur et New Genea nous prouve avec cet album qu'ils l'ont mieux compris que quiconque. Vous l'entendrez sur ce deuxième extrait « On and On » de New Genea.

0: C'était Pigeon dans Novorama, Pigeon si vous préférez, avec Utanational, c'est le dernier disque.
1: Et oui, comprendre un projet comme celui du groupe Pigeon exige de se détacher brièvement de la réalité. Se décrivant eux-mêmes comme venant de l'espace intersidéral, ils nous viennent en réalité de Margate en Angleterre. Ce collectif hétéroclite de 5 musiciens crée à partir d'une impulsion viscérale. Il est donc logique que Utanational, leur premier album, se construise davantage sur la sensation que sur le calcul, bien que cette formule ne rende pas justice à une œuvre réfléchie qui nous réserve des surprises à chaque instant. Délivré au fil d'un flux de conscience poétique, par exemple Miami, l'un des titres les plus dynamiques de l'album, superpose un synthé erratique aux images d'évasion du chanteur et percussionniste Fale Nioke, en nous disant « c'est lumineux, c'est le soleil, ce Miami si éblouissant ». Voilà en substance la fluidité qui traverse l'univers sonore du groupe.
0: Ouais, mais il y a quand même une profondeur singulière, en tout cas dans les états d'esprit lyriques de Fale Nioke, hein, Clément.
1: Oui, je suis un James Dean noir, publiez-moi dans vos magazines, proclame-t-il avec défi sur le titre Black James Dean qu'on vient d'écouter, accompagné d'un krautrock galopant, réaction directe à un habitant de Margate qu'il avait qualifié une fois de Black Gypsy. Et sur Hype Prototype, avec sa funk de poche posée et ses riffs électriques dignes de Prince, il s'interroge « Où puis-je simplement être moi-même ?» Une protestation teintée de mélancolie. Et fidèle à leurs paroles, leur synthèse stylisée des influences offre un effet kaléidoscopique qui semble surgir d'un autre monde. Et bien que Fale Nioke puise dans de nombreuses traditions musicales sur cet album Utanational, il honore ses racines ouest-africaines sur Caramel. Grâce à nos ancêtres, donnez-leur le paradis, murmure-t-il, sa voix traversant une couche cosmique de distorsion et un piano spectral. Cette conclusion sobre de l'album agit comme une halte apaisante après l'effervescence qui l'a précédée, une méditation spirituelle sur l'héritage.

voyage et la continuité. L'énergie qui émane de lui et de ses compagnons, tous des nomades en quête de racines, résonne tout à fait authentiquement avec cette conscience collective qu'il prêche. On s'écoute tout de suite un deuxième extrait, c'est Miami de Pigeon dans Novorama.

0: Maya Oki dans Novorama avec un extrait de son nouveau disque que tu as écouté Clément et dont tu vas nous parler maintenant.
1: Et oui, pour son quatrième album, Maya Oki a réuni les membres de clés de son équipe d'écriture et d'enregistrement, Christian Lee Hudson, Benjamin Laser Davis, Will Graff, qui continue de prendre des risques et d'élargir progressivement sa palette sonore plutôt que de se réfugier dans le confort rassurant d'une sensibilité de compositrice interprète mélodieuse et confessionnelle par défaut, bien qu'il y ait un peu de cela ici aussi. Puis les a rejoints en studio un autre collaborateur de longue date, le producteur et ingénieur Jonathan Lowe, qui a pu travailler avec Taylor Swift, Gracie Adrams ou Caroline Shaw. Maitreya Corso, l'album le plus ambitieux de Maya Oki à ce jour, avec ses 13 morceaux, est à la fois son œuvre aux paroles les plus élaborées et la plus affirmée, avec certains titres employant des procédés comme les voix superposées et manipulées d'une manière qui évoque la production hip-hop contemporaine et le R&B alternatif, sans devenir un simple exercice de style. De même, certaines de ses vocalisations pourraient être qualifiées de rappées, mais se rapprochent davantage d'une déclamation rythmée. On en trouve des exemples dans Last Thoughts on Morning Star, Terms of Estrangement et Devil You Know, une chanson minimaliste au piano avec des claquements mécaniques marquant la mesure qui traite de l'impératif créatif. La mélodie du refrain finit par prendre le contrôle du morceau, le débit de Maya Oki ralentit et les effets disparaissent sur des phrases comme « ce n'est pas fini, tu n'es rien ». Et du côté acoustique du spectre de production de cet album Maitreya Corso, « Bring Home My Man » est une délicate chanson d'amour de style folk, tandis que « Slacker in the Rye » intègre un violon rustique, « Your Great Minds » inclut une basse de synthé et des interjections de clavier numérique, et « Green Dragon » est un morceau qui tisse des éléments indie rock. Alors si cette expérimentation est parfois transparente, parfois amusante et parfois distrayante, la voix rauque et distinctive de Maya Oki, ses mélodies ténues et ses paroles perspicaces maintiennent l'album sur les rails. L'album Maitreya Corso se conclut intelligemment avec le morceau Dream House, une chanson intime et affectueuse qui regarde vers l'avant plutôt que vers l'intérieur ou le passé, laissant les auditeurs sur une note terrestre et rassurante. Mais c'est le morceau Devil You Know qu'on s'écoute tout de suite, extrait de ce nouvel album de Maya Oki.

0: White Flowers dans Novorama avec un extrait de Dreams from Somebody Else, Clément.
1: Et oui, White Flowers nous reviennent avec un deuxième album au titre particulièrement approprié, tant leur goût pour les créations aux sonorités oniriques, des fréquences éthérées et des thèmes surnaturels est marqué. Le duo composé de Joey Cobb et Katie Drew écrit et travaille ensemble depuis l'âge de 17 ans, accédant à un espace créatif qu'ils appellent le Royaume, The Kingdom, pour composer ensemble. Et après avoir sorti leur premier album Day by Day en 2021, le duo de pop de chambre de Preston en Angleterre vise à capitaliser sur ce succès de leur début, et des notes de synthétiseur scintillant ouvrent le projet sur le premier morceau, Spinning, avant que l'ensemble ne s'enrichisse progressivement de guitare et de basse pour créer un paysage sonore luxuriant, bien que les voix apportent une teinte de mélancolie. Ensuite, Heaven, au ton plus lumineux, offre un sentiment d'optimisme et d'espoir par ses mélodies majeures et ses voix délicates. Peu après, dans un nouveau changement de tonalité, Backseat décrit la sensation d'être laissé de côté, de faire tâche ou de se sentir isolé du groupe. On y entend Katie Drew chanter « Je regarde toujours depuis la banquette arrière ».
0: Oui, l'album aussi déborde de variations émotionnelles, hein, Clément.
1: Oui, souvent, les morceaux semblent radieux, mais prennent ensuite une teinte nostalgique et mélancolique où la nostalgie commence à ressembler à de la rumination. Riche de séquences répétitives, de paroles qui réapparaissent et de motifs en boucle, le son semble vous envelopper et il est facile de se laisser absorber, de se surprendre à rêvasser. Le dernier single Heartbreaks commence par esquisser le paysage d'une belle situation, à la recherche de quelque chose de beau, herbe verte, ciel bleu, chante Katie Drew avant de revenir de nouveau à un ton plus sombre lorsqu'elle nous chante « L'arbre que tu as planté est mort ». L'outro très étendu laisse place à la réflexion à la fin de ce point culminant de l'album qui dure 6 bonnes minutes. Puis fermant l'album, le magnifique « Thinking of You » utilise des voix superposées pour créer une tonalité émouvante qui exprime le sentiment d'un amour perdu. Son personnage pose la question « Si je te revoyais, me verrais-tu vraiment ?» C'est un moment tendre de « Et si ?» point d'interrogation. Une conclusion appropriée à l'album avec une tonalité triste mais étrangement pleine d'espoir. Voilà, avec Dreams for Somebody Else, White Flowers offre un paysage onirique aux humeurs constamment changeantes qui laisse à l'auditeur suffisamment d'espace pour interpréter à partir de son expérience personnelle. Alors on espère que vous arriverez à le faire avec ce deuxième extrait, Thinking of You, de White Flowers.

Heat Treatment dans Novorama, pensé comme une ode aux rencontres imprévues et à la nervosité délicieuse qui précède un premier mot échangé. Eh bien, ce titre respire, on peut le dire, le printemps. Hein, la production, en tout cas, Marie, synthé vintage et couleur indie pop plus organique pour un son à la fois neuf et familièrement intemporel. On va écouter maintenant le nouveau single de Glaze Fade, qui s'appelle Fire in the Rivers, qui installe comme ça une ambiance presque cinématographique dès les premières mesures, comme vous allez pouvoir l'entendre. La production alterne tension et lâchée avec des synthés tranchants qui encadrent une guitare contagieuse et une ligne vocale à la fois écorchée et déterminée. Le texte et l'arrangement donnent l'impression en tout cas d'un mouvement en arrière, hein, qui révèle pourtant tout ce qu'on a laissé derrière soi, une chanson à la fois énergique et introspective. On écoute maintenant donc Fire in Reverse de Glaze Fade dans Novorama.

C'était les Anglais de Noise Online avec Young and High, entre l'énergie anthémique des King of Leons, je ne sais pas si vous avez, la référence en tout cas, et le groupe psychédélique de Crancubine. Eh bien, ce titre ensoleillé capture aussi l'instant qu'on ne veut pas voir finir, hein, liberté et léger, contre-coup mêlé, guitare chaleureuse, rythme délié et mélodie hypnotique, on pourra dire ça comme ça. On écoute maintenant le nouveau morceau de Lover Maze. Il mêle nappe synthétique, délicate, beat discret, une voix qui navigue comme ça entre confidence et écho, comme si chaque phrase cherchait une sortie dans un petit labyrinthe émotionnel. C'est une chanson courte mais troublante qui capture l'idée de se perdre et peut-être de se retrouver dans les souvenirs d'un amour passé. On écoute Lover Maze d'Afterlife dans Novorama.

0: C'était Rituals, le nouveau single de Wilder, une dark wave lente habitée entre synthé glacé, mélodie mélancolique et tension intérieure. Et c'est aussi le dernier morceau de notre émission de cette semaine. Clément, on se retrouve sur notre site web, notre site internet, où vous pouvez retrouver d'autres nouveautés, Clément.
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0: Exactement, Novorama.com et Noveo, Era, Emma. On se donne rendez-vous la semaine prochaine, au même endroit, à la même heure. Salut.
1: Salut Antoine.

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Salut tout le monde et bienvenue sur la Chaosphère. On est reparti pour plus de 2 heures de musique extrême ou pas ensemble, avec ce soir une émission plutôt variée, étant donné qu'on va s'écouter pas mal de métal, aussi bien très mélodieuse et mélodique qu'un peu plus costaud sur la fin de l'émission. Nous écouterons par exemple Seven Works of Mercy, qui nous prodigue un espèce de métal néo-classique. On écoutera du heavy metal français avec Existence, un autre groupe français qui s'appelle Miras, qui nous propose du métal mélangé à de la musique du Moyen-Orient. On écoutera du thrash avec Accuser, un peu de stoner, heavy stoner avec Sun, Dawn and Shine. On écoutera un peu de gothic metal avec November, Paradise Lost, du vieux Amorphis. On écoutera 2 titres du suédois de At the Gates avec le chanteur qui malheureusement nous a quittés il y a quelques temps. Un petit peu de death metal avec Six Feet Under, puis du black metal avec Dotsfall, Ereb Altar, Natsloten, Dotsfall et Lende en plus mélodieux. Et puis on se terminera avec 2 titres plutôt tranquilles, toujours de Sun Don't Shine en heavy stoner, ainsi qu'un titre très ambiante de Saturnus pour terminer cette édition, dont je vous dis qu'elle sera plutôt bonne et surtout variée. On a pu commencer ce Chaosphere avec Seven Works of Mercy. On ouvre une page française, hein, Cocorico. Seven Works of Mercy, qui est un groupe qui nous vient de Grenoble, en Auvergne-Rhône-Alpes, qui nous voilà témoigne d'un néoclassique et technique métal. Alors, on nous dit que c'est du death metal, mais c'est de la musique instrumentale. Alors, certes, par moment, la batterie est un peu à donf, mais on n'est quand même pas non plus dans du death metal gore. Voilà, on est dans du death metal très classe et très mélodique et mélodieux, comme on a pu le voir sur ces 2 titres. Sachez qu'ils ont sorti 2 singles en 2024, ainsi qu'un EP qui vient tout juste de sortir et qui se nomme Passion. Extrêmement bien trouvé comme titre, étant donné que la musique est vraiment très proche de ce que l'on retrouve sur la musique classique et que le mélange des deux, comme on le dit souvent, hein, le métal est certainement le style de musique le plus proche de la musique classique. Et oui, ça peut être bizarre à l'entendre, mais il y a beaucoup de monde à le dire et surtout beaucoup de monde à le faire musicalement. On a pu s'écouter 2 titres de ce Seven Works of Mercy et de ce EP Passion. C'était le titre Fuga Number One in B Minor ainsi que Gates of Perception. Voilà, je vous conseille fortement d'aller acheter et d'écouter ce EP Passion, et nous on s'écoutera certainement les 2 autres titres que compose ce EP dans un prochain Chaosphère. On continue avec cette page française avec Existence, un groupe de heavy metal qu'on a pu voir au Braise Metal Festival. C'était en février, mars dernier. Voilà, il y a eu beaucoup de monde à apprécier ce qu'ils ont fait. C'est assez proche d'un Accept un peu Halloween au niveau du chant. Vraiment, c'est bien foutu. Et ils viennent de sortir un nouvel album qui se nomme Wildfire et dont on va s'écouter le titre Eternal Flame.

Until the End du groupe Miras, M-Y-R-A-T-H, et leur album Wilderness of Mirrors. Miras, qui est un groupe, alors je disais qu'ils étaient français, mais l'origine est de Tunisie, mais ils vivent quand même du côté de Paris, hein, depuis un petit moment. C'est un groupe qui existe depuis 2006, hein, qui a existé bien avant. Il s'appelait Xtasy. En 2001-2006, puis ils ont changé de nom, et depuis 2006, sous le nom Miras, qui signifie « testament » en langue arabe. Ils nous prodiguent une sorte de folk progressif metal avec des instruments traditionnels du Moyen-Orient. Et sont signés chez IER Music. Ils ont donc sorti pas mal d'albums. Ils en ont 4, 5, 6, 7. Celui-ci est le 8e et il vient tout juste de sortir. Et il se nomme donc Wilderness of Mirrors. Et ils seront en tournée française. N'hésitez pas à regarder sur leur site internet et sur les salles de concert qu'il y a autour de chez vous. Voilà, on va clôturer cette page française avec ces trois groupes et trois styles totalement différents de métal. On va partir, je crois que c'est du côté de l'Allemagne, avec Accuser, un groupe de thrash qui vient de sortir un EP qui se nomme Test of Steel, et on va s'écouter le titre, hein, Opération Decapitation.

Allez, deux titres venant des USA à la suite. Tout d'abord, The Accuser, le groupe de thrash qui sortait son EP, A Test of Metal, ainsi que Sun Don't Shine, un groupe qui nous vient de la Nouvelle-Orléans et Louisiane, qui vient de sortir donc son premier album qui se nomme From Birth to Death. Ils avaient sorti un EP l'année dernière qui s'appelait Coming Down. C'est un tout jeune groupe qui s'est formé en 2024. Et qui donc nous prodigue une sorte de doom metal, hard rock, voilà, plutôt bien foutu, hein. On écoutera d'ailleurs un second titre en toute fin d'émission, et sachez qu'ils sont sortis chez Corpse Pain Records. Voilà, on va continuer en Italie avec le groupe de gothic metal Novembre, qui nous sort un nouvel album, hein. Ça fait un petit moment qu'ils n'avaient rien sorti, ça reste toujours très mélodique, toujours très technique, les morceaux sont toujours assez long, au moins 6-7 minutes. Là, c'est toujours au niveau des solos très alambiqué, et c'est toujours bon, même si c'est vrai que j'avais comme une préférence pour les premiers albums. Ils sortent donc leur nouvel album qui se nomme Worlds of Indigo. On a déjà écouté quelques titres sur la Chaosphère, et on va continuer avec ce nouveau titre, hein, Your Holocene.

Silence Like the Grave du nouvel album Ascension des Anglais de Paradise Lost qui reviennent à leurs premiers amours, c'est-à-dire le doom death ou gothic metal comme on a appelé ça par la suite. Paradise Lost qui est un groupe caméléon qui peut vous faire du gothic metal, de la new wave, qui peut faire énormément de choses et qui dernièrement revient à leurs premiers amours et ça fait du bien non seulement de les entendre mais en plus de les voir sur scène étant donné qu'ils sont assez actifs et qu'ils font pas mal de vieux titres pour les fans de la première heure. D'ailleurs, des fois ils reprennent les tout premiers logos. Voilà, en tout cas, une belle tournée à voir pour cet album Ascension qui a été encensé par les fans et par la presse. Et moi, j'encense toujours le chanteur McIntosh qui a la possibilité de faire tous les styles de chant, c'est toujours assez impressionnant. On va continuer avec des vieux titres des Finlandais de Amorphis qui ont sorti une compilation de titres rares entre 91 et 2001. Ça s'appelle Rarities 1991-201 et on va s'écouter deux titre qui était sorti à l'époque de l'album de Elegy, qui était leur troisième album et qui a été un tournant vraiment folk dans la carrière de Amorphis. On va donc s'écouter deux titres qui s'enchaînent, tout d'abord The Brother Slayer, ainsi qu'un titre beaucoup plus 17, si vous aimez Pink Floyd et le rock psychédélique assimilé. Vous aimerez certainement le titre The Lost Son, The Brother Slayer, Part 2. On va s'écouter ces deux pépites d'Amorphis.

Le huitième et dernier album de At the Gates, le groupe suédois de Göteborg dans le Götaland qui exerce depuis début 90 et qui nous avait filé des grosses claques avec notamment les premiers albums en 92-93 et surtout le Slaughter of the Soul en 95, hein, ce qui était une sorte de death metal puissant, et avec ce chant si caractéristique de Thomas Lindbergh, qui est décédé il y a quelques mois avant la sortie de cet album. Alors il avait quand même enregistré les chants, et le groupe a tenu à sortir l'album en son hommage, hein, Thomas Lindbergh, qui était dans le groupe depuis les débuts, dans les années 90-96, enfin bon, il a fait quasiment tous les albums avec eux, ces 8 albums, dont ce petit dernier qui se nomme The Ghost of a Future Dead. Sachez qu'il a aussi chanté dans pas mal de d'autres groupes, hein, comme Grotesque avant At the Gates, ainsi que Lock Up et divers projets à droite et à gauche. C'est une grosse perte que le décès de ce chanteur qui était quand même une des figures du métal suédois, et qu'on a pu voir à maintes reprises du côté du Hellfest, et bien évidemment un peu partout en Europe, dans les gros festivals. En plus, c'était un mec qui avait l'air vraiment cool, donc voilà, toute la communauté métal a été extrêmement choquée par ce décès dû à un cancer, me semble-t-il, de la gorge, si je ne dis pas de bêtises. Enfin bon, voilà, une grosse perte. Alors, ce que At the Gates continuera suite à ce décès, rien n'est moins sûr. Mais bon, l'avenir nous le dira. En attendant, vous pouvez toujours vous recueillir en écoutant les 8 albums, voire un peu plus avec les singles et les lives que vous pouvez retrouver. Et ce nouvel album, The Ghost of a Future Dead, qui est vraiment un excellent album, hein, du pur At the Gates. Alors moi, je trouve qu'il est divisé en deux parties. Première partie plutôt classique, et la deuxième avec pas mal de hits, hein, ça enchaîne et c'est puissant, et je le trouve excellent. D'ailleurs, on a pu s'écouter le titre Arastistical Hive. Et on va se faire plaisir, hein, tant qu'on y est, on va s'écouter un second titre de ce magnifique album de At the Gates. Ça va être le titre, hein, purement At the Gates, que de la puissance à l'état pur, Of Interstellar Death.

Bon, vous aurez certainement reconnu le style death metal, vous aurez certainement reconnu le chant hyper guttural de l'ex-Cannibal Corpse Chris Barnes sous le groupe Six Feet Under, dans lequel il joue depuis là aussi mi-90, et qui donc sort un nouvel album Next to Die, et c'était le titre Unmistakable Smell of Death. Bon, vous avez vu, c'est assez mid-tempo dans l'ensemble de l'album, hein. J'avais trouvé que c'était un peu mou du genou, même au niveau de la batterie, le son est un petit peu spécial, alors ce que c'est pour faire plus ancien, je sais pas, mais en tout cas ça manque d'un truc, peut-être d'une meilleure production, mais peut-être aussi que c'est fait exprès, j'en sais trop rien. En tout cas, l'album est passé nettement moyen dans mes oreilles, peut-être un peu plus dans le vôtre, alors n'hésitez pas à aller jeter d'autres oreilles sur le titre de l'album Next to Die. On va commencer la page black metal, il y a beaucoup à dire. On va commencer avec du black metal norvégien. Tiens, tiens, black metal Norvège, n'est-ce pas antinomique ? On va s'écouter donc le groupe Dotsfall. Alors n'hésitez pas à taper Dotsfall pour écouter ce groupe-là. Sauf qu'il y a deux groupes qui se nomment Dotsfall. Un qui fait du stoner et un du doom. Et un autre qui fait du black. Donc ne vous trompez pas. Celui-ci, c'est bien celui qui fait du black. Qui nous vient de Bergen. Donc dans l'ouest de la Norvège. Dans le Vestland. Et qui donc sort là leur septième album qui se nomme Sachisluk, j'espère l'avoir bien dit, et on va s'écouter un titre de pure black, hein, qui se nomme Natskuga. Ils font donc dans le pure black, parlant de satanisme et de misanthropie, et ils sont signés chez Drakkar Productions. Voilà, on est bien chez les Vikings.

du pur black, quand même un peu mélodique, hein, faut bien l'avouer, plutôt bien foutu. Dødsfall, qui nous viennent donc de Norvège, Bergen. On va partir chez les voisins en Suède, on ne sait pas où, étant donné que le groupe m'a l'air d'être assez obscur. Écoutez Natslotet, N-A-D-T-S-L-O-D-T-E-T, ça fait beaucoup de T, et je ne sais pas s'ils en boivent beaucoup. Et on va s'écouter le titre, je ne sais pas, Untitled. Ils viennent de sortir un album très net, Skilked, qui était sorti en 2025. En 2026, ils ont sorti un album qui ne porte pas de nom. Voilà, tout est, on n'a pas beaucoup d'indications, hein, tout est très obscur concernant ce groupe. On sait juste qu'ils nous viennent de Suède et que la signification du nom Natslotet veut dire... signifie le château de nuit, voilà, ce qui ne veut pas dire forcément grand chose, c'est censé nous faire peur. En tout cas, on va s'écouter deux titres de cet album très net, Skit. Ce seront les titres Vid Himmens Falste ainsi que Skiftes Vag.

Ça contient vraiment tout ce qu'un animateur radio ne peut vraiment pas apprécier, c'est-à-dire des intros où on n'entend presque rien, des outros où on n'entend presque rien, et des silences, ce qui est difficilement exploitable pour un animateur, et on n'aime pas trop ça à la radio, mais Nat Slotet l'a fait sur cet album très nesquisque, et on comprend pourquoi c'est obscur, hein. Il y a quand même pas mal de passages qui sont très très ambiantes, et la musique est assez cru par derrière, mais voilà, ça s'écoute. Il n'y a pas à dire, hein, pour du black metal, c'est relativement accessible. On va passer du côté de l'Autriche avec Eynde, Eynde, qui nous sort là son combien, septième album ou sixième album, hein, voilà, sixième album. Il se nomme The Fall. Il est sorti il y a peu de temps. Il est acclamé par par les fans et par la presse, hein. C'est un groupe qui nous vient de Grasse, du côté de l'Autriche, et qui existe depuis 2011 et nous propose une sorte de post-black metal avec des thèmes concernant la nature, la mélancolie et l'existentialisme. Et ils sont signés chez AOP Records. On va donc s'écouter un titre, hein, car les titres sont assez longs chez ce groupe, de ce nouvel album. Ce sera le titre Rising de cet album The Fall.

0: Suite à cette déferlante de décibels black metal, on est revenu faire un truc plus posé. C'était le second titre de la soirée des Américains de Sun Don't Shine avec cet excellent album From Birth to Death, dont on a pu s'écouter le titre Black to Raid. Un album à écouter attentivement. Il faut se pencher dessus parce que l'album est vraiment très bon. Allez, on va se quitter avec Saturnus du Danemark qu'on avait pu voir il y a quelques années avec Garmon Bodia Festival qui nous avait donné une grosse claque. J'avais pu les revoir en Roumanie par la suite. Le mec, j'avais pu discuter avec eux, ils étaient vraiment très très open, très sympa. Et ils sortent un album qui se nomme The Lighthouse Station avec des titres retravaillés assez folk voire ambiante, et ils reprennent le titre Lost My Way. C'est très bien pour terminer l'émission. On se retrouve donc tous les premiers et troisièmes mercredis de chaque mois. Et je peux d'ores et déjà vous annoncer que la Chaosphère sera présente du côté du Hellfest pour ces 4 jours de festival. En attendant, peut-être des accréditations du côté du Motocultor et surtout du côté de la Roumanie pour le Rockstadt. Voilà, on verra tout cela dans les semaines ou mois qui arrivent. On va donc se quitter avec Saturnus. Et puis, s'il me reste un peu de temps, peut-être que je vous mettrai 2-3 titres supplémentaires par la suite. Sur ce, je vous laisse et je vous fais de gros bisous. Bonne quinzaine à vous. Salut!
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lui, va démarrer en tambour et en trompette, en l'occurrence avec Bonifield, qui est à l'affiche des Fanfarfelus à Vitré en août 2026.